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2: Bonjour, le docteur Gilles Roucoul vous présente sa chronique quotidienne, le Dico du Doc, sur les mots de la langue française, connus ou peu connus.
3: Bonjour, notre premier mot du dictionnaire est aujourd'hui ortillonnage, ortillonage. C'est un nom masculin qui dérive du mot ortillon, qui est un terme picard du XVe siècle, issu lui-même d'un terme latin qui était hortelus, qui voulait dire petit jardin. En Picardie, ce mot désigne les marais entrecoupés de petits canaux exploités pour les cultures de légumes et de fruits. On parle des ortillonnages d'Amiens, qui sont un espace de 300 hectares d'anciens marais aménagés pour créer des champs utilisables pour la culture maraîchère. Cultivés depuis 700 ans à l'origine, je reprends, ils couvraient sensiblement 10 000 hectares. Il y a un fort déclin depuis les années 1950. Il existe une petite relance par le développement du bio. Le deuxième terme est ingambe, I-N-G-A-M-B-E. C'est un adjectif qui vient de l'italien ingamba, qui veut dire enjambe. Ce mot qualifie une personne qui se sert normalement de ses jambes avec des jambes lestes et alertes. Exemple, un vieillard, encore ingambe. Son contraire est impotent. Le troisième terme est licol, L-I-C-O-L, ou licou, L-I-C-O-U. C'est un nom masculin qui vient de lier et de l'ancien français col, qui veut dire cou. C'est une pièce d'harnachement que l'on place sur la tête des animaux domestiques et permet ainsi d'avoir une prise pour tenir l'animal, pour le conduire ou l'attacher. Le licol est fabriqué maintenant en matière synthétique ou en cuir. Les synonymes sont bride ou corde. Merci et à demain.

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2: Il est 9h.

0: Et oui, vous l'avez tous reconnu, notre artiste lyrique est là. Sandrine est à la technique ce matin, en ce lundi 6 juillet. Et moi, personnellement, bah, vous allez voir, je vais vivre une matinale assez bonheur parce que j'ai autour de cette table trois invités. J'ai une très, très, très jolie fleur, Christelle, qui va vous parler d'un projet qui est absolument incroyable et particulièrement innovant. Christelle, bonjour.
1: Bonjour.
0: Et puis, elle sera accompagnée de Charlie et de Vincent. Les deux sont venus ensemble, mais ils ont une particularité, c'est que l'un est un artiste peintre et l'autre s'occupe de le faire connaître. Bonjour Charlie.
2: Bonjour, bonjour.
0: Bonjour Vincent.
3: Bonjour, bonjour à tous.
0: Alors, vous êtes à l'écoute de Côte Sud FM sur 90.3. Je voudrais vous dire que la météo de la fenêtre du studio, eh ben, elle est encore très bonne, vraiment plutôt sympathique, sauf que elle annonce une semaine qui va être encore un peu lourde pour ceux qui ne supportent pas la chaleur. Et quand je parle de la chaleur, je parle de la canicule, puisqu'a priori, ça va encore s'étendre pendant une bonne semaine. Et puis, ce qui est inquiétant quand on écoute les commentaires des spécialistes, c'est qu'ils n'arrivent pas à savoir s'il y aura en fait une date de fin par rapport à ces événements. Mais en tout cas, on va s'y habituer et puis comme toujours, on va s'adapter. Aujourd'hui, c'est la Sainte Mariette. Alors, je sais qu'on a cette habitude pour les saints de leur souhaiter à travers le monde entier une bonne fête. Je peux simplement vous dire que moi, j'en connais une. Il se trouve que la femme de Francis et la maison au fond du jardin, elle s'appelle Mariette.
1: Ah oui ?
0: Et c'est une bonne fête à Mariette que je lui transmets
1: carrément
0: d'une manière personnelle pour toute l'équipe de Côte-Sud FM.
1: Bien sûr.
0: Voilà. Alors, ce matin, je vais, noblesse oblige, je vais commencer par la jolie fleur qui est autour de cette table. Je vais commencer par Christelle. Christelle, elle est à cette antenne ce matin. Et pour ceux qui nous écoutent, soyez très attentifs parce qu'elle a un projet. Elle met en place une seconde édition de quelque chose qui a réussi il y a déjà maintenant 6-7 mois. Christelle, est-ce que tu peux expliquer aux gens qui sont autour de toi à cette table et à toutes nos auditrices et à nos éditeurs, quelle est ta particularité ?
1: Avec plaisir. Je me permets de corriger, c'est la troisième édition.
0: Oui, je peux me tromper. Voilà. C'est la canicule.
1: Oui, c'est la canicule. Mon projet est assez particulier. Je suis originaire de Madagascar et je cherchais à faire rayonner mon pays d'origine à mon niveau. Donc, j'ai décidé de créer dans les Landes un séjour sur 3 jours et 2 nuits où je recrée Madagascar comme si vous y étiez. Donc, il y a des repas malgaches, des concerts malgaches, des artisans malgaches. On a des concerts de personnes originaires de Madagascar qui viennent partager la culture, donc à travers le culinaire, l'art.
0: L'art et puis même tout ce qui est tradition.
1: Exactement.
0: Alors, tout ça, ça se passe à Léon. C'est complètement fou, Christelle. Madagascar à Léon.
1: Oui, alors plus précisément à Michel Escalus, exactement. Et oui, en fait, j'ai une maison de famille à Léon. Je suis pratiquement léonaise, on va dire, et j'adore cette région. Et je pense surtout que pour vivre une expérience de voyager autrement et pour se connecter à Madagascar, c'est important d'être dans un endroit qui s'y prête.

0: Je trouve que cette région est vraiment formidable et on est au milieu des pins. Il y a une piscine naturelle et l'idée, c'est vraiment comme si on y était, quoi. C'est vraiment.
1: Quand on a parlé ensemble, quand on a fait connaissance, d'une manière tout à fait rigolote d'ailleurs, c'était au cours de l'inauguration et le cocktail du tube, à l'ouverture du tube, eh bien, tu m'as expliqué que ce qui était fantastique dans ce voyage vers Madagascar, Charlie, c'est que tu n'as même pas besoin de prendre l'avion. Est-ce que tu te rends compte
0: C'est
1: de
0: du
1: ça?
0: slow tourisme.
2: Ça me parle énormément.
1: Ouais, ça te parle. Alors,
2: Le voyage sans prendre l'avion, ça me parle.
1: Ça te parle. Alors, je ne sais pas si tu l'as vu, Christelle, mais dès les premiers mots que tu as prononcés, les yeux de Charlie se sont grands ouverts et il est complètement subjugué et par le projet et par la personnalité que tu es. Je pense que tu as un inscrit pour la prochaine session. Elle est à quelle date? Elle est à
0: On en
1: quelle
0: parle
1: date?
0: avec plaisir. C'est le week-end du 17 octobre, du vendredi au dimanche, tout simplement.
2: Merveilleux, 17 octobre,
1: C'est
2: veille
1: bien
2: de
1: ça. Hein
2: Saint-Luc.
1: Ouais,
0: C'est
1: c'est pas mal,
0: validé.
1: hein? C'est validé. Alors, je voudrais que pour tous ceux qui nous écoutent, tu racontes la façon dont la première session s'est passée et comment les gens ont perçu cette nouvelle idée de voyager en restant sur place, enfin en tout cas pas loin, dans un environnement très proche, et de vivre cette culture d'ailleurs.
0: Oui. Alors, il y a un point important pour raconter cette première édition, au-delà du stress d'une première édition, c'est que j'ai attiré à cette première édition des personnes de la diaspora malgache qui étaient un petit peu en manque du pays et ça m'a mis presque un peu plus de pression et des Français, Françaises curieux. Parce que je tiens à préciser que mes séjours sont mixtes et sont ouverts vraiment à tout le monde, pas que des Malgaches, mais aussi tous ceux qui souhaitent découvrir la culture de Madagascar. Et donc, comment ils l'ont vécu? Je pense que déjà la cuisine, ça nous a tous rassemblés parce que voilà, une bonne tablée avec ma cuisinière, c'est les cuisinières que je choisis sont vraiment des nénis. Nénis, ça veut dire maman en malgache, et donc elles viennent recréer la manière dont elles cuisinent et dont elles mangent traditionnellement dans leur région, parce qu'il y a aussi beaucoup de spécificités régionales. Et c'est vrai que du coup, elle nous a dit, moi, dans ma région, on mange à la cuillère et surtout on danse et on n'est pas attablé comme ça pendant des heures. Donc elle a elle-même créé naturellement, moi j'ai laissé libre arbitre, parce que chacun raconte son Madagascar, c'est très important.
1: Si tu as la gentillesse, et je comprends que le stress t'habite complètement, parle plus lentement.
0: Ah,
1: Parce que
0: merci.
1: j'essaye de t'écouter, j'entends tout ce que tu dis, mais tu as un débit qui est fort et j'aimerais que tu lèves un petit peu le pied.
0: C'est un peu. Oui, quand je suis passionnée, je suis un peu
1: Bah oui,
0: canalisée.
1: comme nous tous. Alors, tu les trouves comment, tous ces gens d'origine, de régions malgaches différentes? Tu les trouves, bien entendu, dans notre département, dans l'environnement qui est proche de toi, ou est-ce que tu les fais venir de là-bas? Tu as des relations d'amitié qui fait que certains vont venir de Madagascar.
0: Oui, alors j'ai les deux. J'ai des personnes que je connais de Madagascar qui sont justement dans des associations et qui viennent en France parler en fait de leur association, de ce qu'elles font. Et elles ont parfois des subventions pour venir en France.
1: D'accord.
0: Donc moi, je leur propose de venir témoigner parce qu'il y a aussi chaque année, c'est aussi mon objectif, une association qui vient aussi parler de la réalité du terrain là-bas. Que ça soit au niveau des besoins, au niveau des infrastructures. Il y a vraiment beaucoup de sujets. Et ensuite, moi, donc, je suis entre Léon et Bordeaux. Donc, à Bordeaux, il y a une grosse communauté malgache aussi. En fait, comme j'aime beaucoup aller à des concerts, à des événements aussi malgaches ou par réseau, parce que l'origine, je travaille aussi en communication. Donc, j'adore échanger. Et à chaque fois, on me dit, je connais quelqu'un qui. Moi, j'appelle tout de suite.
1: Bien sûr.
0: Et c'est ce qui est beau, c'est comme ça que j'ai des personnes, quand je leur parle de mon projet, qui me disent oui. Et le plus bel exemple, c'est, je ne sais pas s'il y en a parmi tes auditeurs qui ont déjà regardé l'émission du meilleur pâtissier, mais il y avait l'année dernière un malgache en finale qui est passé à la télé sur M6. Je me suis dit, je vais l'appeler. Je ne le connais pas du tout. Je l'ai contacté sur Instagram et je lui ai parlé de mon projet. Je dis, bah, est-ce que ça vous dirait de venir pâtisser? Je ne suis pas M6, je suis une petite Léonaise, landaise. Il m'a dit, Christelle, ton projet est super, je viens faire une cuisine à la vanille de Madagascar et une tarte ylang-ylang, qui est une très belle fleur de là-bas. Voilà.
1: D'accord, alors je rappelle à nos auditeurs, mais ils l'entendent, que le défaut que n'a pas Christelle, c'est d'être timide. Elle est suffisamment volubile pour expliquer sa passion, ce qu'elle a dans le cœur. Alors on va se retourner maintenant vers Charlie dans un premier temps. Charlie, pour toi, c'est une surprise d'être associé à Christelle au cours de cette émission.
2: Moi, je suis très heureux parce que... Il n'y a pas grand monde avec qui je puisse parler des braies de ma femme. Et je ne sais même pas si je prononce bien le nom de cette fleur qui anesthésie la bouche et qui est une vraie merveille. Je ne sais pas s'il y a d'autres personnes avec qui je peux en parler.
1: C'est une île où tu es allé, Charlie ?
2: Absolument pas du tout. J'ai goûté les braies de ma femme à Coudure. Coudure, c'est à côté de Saint-Sever, c'est un petit village. Et il y avait une personne qui n'est plus là maintenant, qui était relativement âgée. Et qui avait des origines à Madagascar. Et un jour, il nous invite à... Tu n'y étais pas, Vincent ?
3: Non, je crois pas.
2: Un jour, il nous invite à manger avec un ou deux copains. Et puis, il nous dit, je vous fais un ragoût, vous allez voir, c'est particulier. Ça. Bon, on était curieux, on n'était pas inquiets du tout. Et puis, vous pouvez amener du vin, mais surtout, faites pas trop de frais, quoi. Le vin, allez-y sans faire trop de frais, parce que de toute façon, on ne s'en tirera pas. Bon, alors là, on était très curieux, de plus en plus curieux. Et on a goûté ce ragoût de bœuf avec de viande avec des fleurs, des petites fleurs jaunes et des braies de ma femme.
0: Oui, très bien.
2: Et ça a la particularité de, enfin, vous en parlerez Christelle sûrement bien mieux que moi, de pétiller dans la bouche et d'avoir un petit côté anesthésiant de pétiller. C'est très cru.
0: C'est très bien raconté, moi j'adore.
2: Ça n'a aucune.
0: Exactement ça.
2: On peut rien goûter de similaire ailleurs. Je veux dire, c'est complètement dingue. Et effectivement, le vin n'a aucun intérêt là-dessus.
1: on boit presque pas ou de l'eau. Charlie, toi, tu es là pourquoi ? Comment j'ai pu faire pour découvrir un artiste avec cette sensibilité que tu représentes ?
2: Je pense que si je suis là ce matin, c'est d'abord grâce à vous, Claude, et puis surtout grâce à la ville d'Hossegor qui me soutient depuis longtemps maintenant. Moi, j'ai grandi à Hossegor, je vis maintenant à Saint-Sever en Chalosse, mais j'ai grandi à Hossegor. Et j'ai 42 ans, peu importe, mais
1: Bonne façon de dire à Christelle quel est ton âge, si tu veux. Ça lui donne des informations intéressantes.
2: C'est pour dire que j'ai fait ce voyage entre l'intérieur, la Chalosse et Hossegor, toute ma vie, en fait. Ce voyage qu'il y a entre la Gascogne des terres et les lettres du Marensin.
1: Alors, je t'ai rencontré, tu étais en compagnie de Jean-Marc Fabier, qui est également quelqu'un qui était installé à Saint-Sever, qui a fait partie du conseil municipal de Saint-Sever et qui était en charge de la restauration de l'abbaye de Saint-Sever. Et il a précisé, lorsqu'on a échangé ce rendez-vous de ce matin, il m'a dit, mais Claude, en plus, j'y suis pour rien. Il est là parce que les gens de Sortes-Hossegor l'aiment beaucoup. Et il fait partie de la nouvelle mandature. C'était assez rigolo de retrouver effectivement deux personnes de Saint-Sever qui, a priori, vous vous connaissiez déjà très bien.
2: Oui, bien sûr, bien sûr.
1: Alors, qu'est-ce que tu as fait au cours de ce salon du livre au moment où je t'ai découvert? Tu peignais une fresque en plein air sous le kiosque. C'était quoi la motivation et c'était quoi le thème?
2: Alors déjà, j'étais au salon du livre pour la parution d'un livre. C'est-à-dire que avec le soutien des éditions Passiflore, qui sont à Dax, de publier un livre qui s'appelle « Lettre ». On pourra revenir sur le titre un peu plus tard si vous voulez. Et donc ce livre qui présente une sélection des 5-6 dernières années de travail sur le pays de mon enfance, qui est Hossegor, et les lettres de Gascogne, tous ces étangs, ces arbres, ces pins, ces lacs, la mer bien sûr, puisque les lettres pour moi c'est la promesse de la mer. Et donc j'étais à Hossegor pour le salon du livre pour présenter ce livre, « Lettre ».
1: Ensuite, d'ailleurs, Passiflore était là.
2: Les éditions Passiflore étaient présentes. Et je profite de l'occasion pour les remercier de leur soutien. Et donc, c'était pour présenter le livre Lettre. Ensuite, la mairie m'a dit, écoute, Charlie, est-ce que tu ferais pas tu peindrais pas deux tableaux en direct comme ça, dans le kiosque devant la mairie?
1: C'était la première fois que tu faisais une prestation.
2: C'est la première fois et surtout j'ai failli refuser. Parce que, en fait, j'ai commencé par faire le timide, le timoré, me dire ah, oui, mais je peins à l'huile en direct, ça s'y prête pas. Puis en couleur, il faut qu'il y en ait une qui sèche. J'essayais de trouver une pirouette pour dire que j'allais pas le faire. Bon, on reste là-dessus, je raccroche le téléphone et puis je raconte ça à mon petit frère. Et mon frère me dit, tu as dit oui, j'espère.
1: Oui. On est souvent stimulé par les
2: poufrères. Et non, oui, alors le mien me stimule beaucoup. Et tu as dit oui, j'espère. Et je lui dis oui, je ne sais pas. Et il me dit t'es un con. Bon, d'accord, alors j'ai rappelé.
1: Ouais, déjà, il avait bien cadré le personnage. Si
2: oui, il me connaît bien. Et du coup, j'ai rappelé et j'ai dit à Justine d'Ossegor, j'ai dit écoute, Justine, si je ne le fais pas à Ossegor, je le ferai nulle part ailleurs parce que j'aime bien les défis. Et donc, j'ai relevé ce petit défi de peindre en direct et en public. Sachant qu'à la maison, quand ma femme et mes filles rentrent dans l'atelier, j'arrête.
1: Oui.
2: Donc voilà, donc c'était vraiment un défi pour moi.
1: D'accord. Alors tu es passé au-delà de ta timidité, de ton caractère qui te donne toujours l'impression d'être en réserve. Tu n'es pas quelqu'un qui a envie de te mettre sans arrêt en avant. Mais moi, j'ai été présent, j'ai vu faire les choses, j'ai vu que le public était très attentif. La seule chose peut-être qui se soit passée, c'est qu'il faisait particulièrement chaud. Est-ce que ça posait un problème technique pour peindre, pour la peinture ?
2: Alors, non. D'abord parce qu'on était à l'ombre. Ça, c'est pas
1: sous
2: mal.
1: Le kiosque, oui.
2: On était sous le kiosque, c'était ombragé. Le petit problème qu'il y aurait pu avoir, mais j'ai réussi à le régler, c'est qu'il y avait du vent, et un vent un peu chaud, et il faisait chaud, il y avait du vent. Donc la térébenthine va... Donc j'ai peint à l'huile, térébenthine et huile de lin. Et un peu de pigment. Et donc, la térébenthine va s'évaporer et sécher plus vite que s'il fait froid ou humide dans un atelier. Donc, il suffit de rajouter un tout petit peu plus d'huile dans le mélange. Et là, on est sûr que ça ne va pas sécher trop vite.
1: Voilà. Alors,
2: donc, non, concrètement, il n'y a pas trop de...
1: Pas eu trop de soucis. Non. Alors, il y a deux... Il y a deux centres d'intérêt chez Charlie. Le premier, c'est à l'origine... La peinture, l'expression artistique par la peinture, et puis ce que tu viens d'exprimer, puisque ça sort chez Passiflore, aux éditions Passiflore à Saint-Paul-les-Dax, tu décides d'écrire maintenant.
2: Alors, non.
1: Non.
2: Non.
1: C'est uniquement.
2: Moi, j'ai fait c'est un livre d'images. Mais puisqu'on parle d'écriture, on peut en dire deux mots. Dans ce livre, il y a deux textes. Il y a uniquement deux textes. Il y a une préface de Benjamin Ferré qui travaille à Sud-Ouest, qui est journaliste à Sud-Ouest et qui est un ami de longue date. Et il y a un texte d'Adrien Girard qui est une sorte de gaucho, de cow-boy des temps modernes puisqu'il passe son temps en Argentine au milieu des bêtes, au milieu des vaches, et qui est un ami de longue date et que je sais qu'il écrit très bien, donc je lui ai demandé, et il me connaît très bien, donc j'ai demandé un petit texte pour le livre.
1: Donc c'est un recueil de tes peintures.
2: C'est un recueil de peintures. C'est un livre d'images, en fait.
1: Un
2: livre de mes peintures. Donc, il y a très peu de textes. Il y a une très belle préface de Benjamin Ferré qui a l'élégance et la force d'être assez concise et précise à la fois. Et il y a ce texte un peu plus long, un peu plus lyrique d'Adrien Girard. Et je crois que ça fonctionne bien comme ça.
1: Puisque tu n'as pas eu la gentillesse de nous amener le recueil, est-ce que tu peux nous le décrire ?
2: Oui.
1: Là, c'est un piège. Hein.
2: Non, c'est
1: un piège,
2: parce que
1: Charlie,
2: l'émission est très tôt le matin. Mais le livre est dans le camion.
1: C'est que de la tolérance. Hein.
2: Le livre est dans le camion.
1: Et de la bienveillance. Je suis incapable de parler de ces peintures, car je ne les ai pas sous les yeux. Et je n'ai pas vu. J'ai plutôt été attiré par ta prestation sous le kiosque, sans me rendre compte, alors que je suis un ami proche de Patricia, sans aller sur le stand pour voir que tu y avais effectivement un recueil de peinture. Il faut que je m'en excuse auprès de toi. Christelle, la découverte de Charlie, c'est quoi pour toi maintenant ?
0: Moi, je suis très... j'aime beaucoup tout ce qui est lié à l'art, etc. Et je trouve ça génial de faire des choses... Moi, je suis très partisane des choses en live, parce que je trouve qu'il se passe beaucoup de choses très spontanées.
1: Comme ce matin.
0: Voilà. Donc, je suis quelqu'un de curieuse, donc je trouve ça très intéressant aussi ce que tu fais.
1: Est-ce qu'on peut imaginer que dans ton esprit, dans ton cerveau, ça tourne déjà très vite avec une idée peut-être de la présence de Charlie, non seulement comme client lors de cette troisième session de tes voyages à Madagascar autour de Léon, mais est-ce qu'on pourrait imaginer qu'il y ait des peintures de lui, un environnement dans cette troisième édition ?
0: Indirectement, oui.
2: De près de ma femme.
1: Et voilà.
2: Faire un bouquet de près de ma femme.
1: S'il te peint un bouquet de ces fleurs malgaches.
0: Oui, parce que je dis souvent, les personnes qui viennent, elles peuvent être malgaches, originaires de Madagascar, ou des amoureux de Madagascar.
1: Donc ou ceux qui ont envie de découvrir, tout simplement.
0: Bien sûr, je parlais plus des intervenants, en fait, pour dire que la porte était ouverte. Et que si, par exemple, il y a un produit ou un lieu qu'une personne connaît très bien, elle est vraiment bienvenue pour venir s'exprimer. Et c'est marrant de parler de peinture, parce que, pour le coup, c'est une jeune malgache qui me proposait de faire un atelier de peinture cette année pour s'exprimer à travers des fleurs, justement, malgaches.
1: Vincent, comment toi, tu as pu mettre la main sur le travail de Charlie et d'être celui qui, dans ta galerie installée à Saint-Sevé, dont le nom est assez évocateur puisqu'on parle du pêcheur de lune au pêcheur de lune à Saint-Sevé, qui fait un mélange entre galerie d'artistes, galerie de peinture et puis... J'allais dire brocante, mais c'est plutôt salon d'antiquité où on retrouve un certain nombre d'objets que tu fouines, que tu chines et que tu finis par, par ton désir de transmission, de revendre à des curieux qui passent à la galerie. Comment tu as mis la main sur Charlie ?
3: Alors, on s'est mis la main dessus il y a très très longtemps, en fait. Avant que je sois antiquaire et juste au tout début où Charlie a testé la peinture.
1: D'accord.
3: Donc c'est une histoire d'amitié avant tout.
1: Bien sûr.
3: Une histoire d'amitié et on a grandi ensemble professionnellement et ça nous a paru une évidence très tôt de collaborer, de s'aider, de porter des caisses d'antiquités, de porter des tableaux, de vadrouiller en France où on nous appelait pour soit présenter les antiquités ou les œuvres de Charlie. Et on est un mutuel soutien logistique, un mutuel soutien intellectuel, un mutuel soutien artistique.
1: Elle est installée où, cette galerie, à Saint-Sevé ?
3: La galerie est à Saint-Sevé,
1: Oui, à Saint-Sevé, mais
3: 35 rue du Belloc, elle est sur l'ancienne route départementale, en plein centre-ville.
1: Est-ce qu'elle a des horaires d'ouverture ?
3: Ils sont variables.
1: Oui.
3: Ils sont variables, mais j'essaie de me tenir au jeudi, vendredi, samedi, de 10h à midi, de 15h à 18h.
1: D'accord, les trois derniers jours de la semaine, avant la messe.
3: De découvrir des artistes et d'aller chiner des objets pour pouvoir les présenter à la galerie, faire des mises en scène et aller voir les clients, ce qui est le plus important.
1: Alors tout à l'heure, en off, avant de commencer cette émission, tu disais avec vraiment beaucoup de tendresse, je suis celui qui accompagne Charlie dans son développement. Est-ce qu'il y a d'autres artistes que tu as dans cette galerie ? Que tu entoures également de ta bienveillance pour les propulser en avant ?
3: Bien sûr, il y a plusieurs artistes avec qui je travaille. Il y a Nicolas Camoisson qui est à Bordeaux, qui est photographe, avec qui on expose régulièrement des œuvres de photographie humaniste et de voyage et de souvenirs historiques. Sophie Garlon, qui est une artiste plasticienne qui fait des sculptures murales monumentales de 2 mètres de haut sur 1 mètre de large, en forme relief, avec beaucoup de couleurs, des formes vives.
1: De quelle matière elle travaille quelle matière ?
3: C'est multi-support parce qu'il y a elle récupère, elle fait une sorte de papier mâché qu'elle peint en suivant. Elle prend des objets de récupération du quotidien, elle les transcende complètement, il faut vraiment savoir ce que c'est à la base pour s'en rendre compte. Et elle pose des couleurs, elle pose des couleurs assez primaires, des dorures, de l'argent, un petit peu en relief, et c'est des pièces assez très très fortes.
1: C'est amusant ce que tu dis, parce que hier j'étais donc, tout le week-end j'ai été présent au Salon du Livre, j'ai assisté à un certain nombre de conférences dans la salle de réception de l'hôtel de ville de la ville de Sortes-Osegor, et au mur, il se trouve que la commune acquiert un certain nombre d'œuvres des artistes qui passent, et j'ai été vraiment attiré par un tableau en 120-160, tout rouge, et je ne le comprenais pas. Je m'en suis approché, et c'est un tableau sur lequel il y a que des bouchons en plastique de bouteilles, ou de containers, ou de... Enfin, tout ce qui est rouge en plastique et rond, il les a collés sur un tableau, et je dois dire que c'est assez impressionnant. Parce que de l'extérieur, de loin, c'est une œuvre, c'est vraiment une œuvre d'art, ça nous interpelle. Et de tout près, on s'aperçoit qu'effectivement, les capsules, c'est dommage que maintenant elles soient attachées aux bouteilles, parce qu'il y a des artistes qui ont l'idée d'en faire une œuvre d'art. C'était une parenthèse.
3: Oui. Et effectivement, je pense que c'est un tableau de Caroline Sec qui récupère des objets sur la plage, qu'elle transcende et avec pour montrer en fait la surconsommation, la surpollution.
1: Exactement.
3: Elle récupère ses objets au bord de l'eau où elle peut, et elle en fait des compositions monochromes ou graphiques. Ouais. Elle avait fait une très belle exposition dans le centre d'art de Mont-de-Marsan il y a des années.
1: Ouais.
3: Où elle avait fait une table, un banquet d'objets recyclés, avec une boîte de camembert qu'elle a ramassée, une bouteille vide.
1: C'était un beau travail. C'est un joli travail et c'est un joli moyen de réflexion. Sandrine nous a averti que nous allions écouter de la musique, donc pour habitude, elle a toujours un bon choix. Écoutez bien ce qu'elle nous a préparé.
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0: vacances. Vacances à Madagascar, par exemple.
1: Bah oui, mais quand je pense qu'il y en a qui sont en vacances et que nous, on travaille comme des bœufs. On est sans arrêt en train de bosser.
0: Et bah enfin, quand c'est les vacances, on peut aller au Cinoche.
1: Bah, il paraît que c'est pas moche.
0: Mais non, c'est pas moche du tout. Et en plus, c'est climatisé, donc faut vraiment pas se priver d'aller au cinéma.
1: Et ça ouvre à 9h ou pas ?
0: À 9h, c'est-à-dire 9h du matin.
1: Pour être dans une... Oui.
0: Ah non.
1: Ah bon ?
0: Faut pas exagérer non plus.
1: Qui sont feignants, non, mais ces directeurs de salle ?
0: Le matin, il fait moins chaud quand même.
1: D'accord.
0: Voilà. Au Rio, à Cabreton, vous pourrez voir aujourd'hui à 14h45 des Mignons et des Monstres. À 17h30, Supergirl. Et à 20h15, Disclosure Day. Et c'est en VO sous-titré.
1: Mais tu seras au Rio, toi ?
0: Non.
1: Ah bah parce que Supergirl, c'est ta place.
0: Oui, c'est ça. Au Rex à Hossegor, à 15h, Toy Story 5. À 17h45, Fils de Personne. Et à 20h30, Backroom. C'est en VO sous-titré. Et c'est interdit au moins de 12 ans, parce que je crois que c'est un peu horrible. C'est un peu genre film d'horreur, il me semble. Voilà.
1: Si tu le dis toi,
0: voilà.
1: je vais pas y aller.
0: À Tyros, In Waves, c'est à 15h, il paraît que c'est un film magnifique. Le bouquin était sorti je ne sais pas combien de temps, il est très beau aussi. Donc n'hésitez pas à aller voir In Waves à Tyros. À 18h, Devient Génial. C'est un film, Claude, ce n'est pas une proposition.
1: Oui, oh bah merci. Merci de faire une virgule me concernant. Je ne sais pas si vous avez remarqué tous les invités.
2: C'est ciblé.
1: Oui, elle veut vraiment que je m'améliore. Mais
0: et
1: ça,
0: à 21h, Ulysse, ça ne te concerne pas non plus.
1: Bon bah.
0: Voilà. Et on termine avec Vieux Boucau, avec In Waves à 16h. À 18h, Nous l'Orchestre. Alors, c'est une fois par mois, je crois, à Vieux Boucau, ou deux fois par mois. Vous aurez un petit rattrapage, une petite séance de rattrapage. Si vous n'avez pas vu Nous l'Orchestre, vraiment, c'est à voir. C'est absolument génial comme film.
1: Je précise à tous nos invités que quand vous écouterez Côte-Sud FM maintenant, puisque vous ne le connaissiez pas avant, à chaque fois que Sandrine donne une information comme quoi c'est agréable à aller voir, il faut y aller.
0: Ouais. Non, mais c'est vrai.
1: Elle a un vrai talent.
0: Moi, j'avoue que j'y allais un peu à reculons, parce que je me disais, bon, ben, le gars, il filme un orchestre, oui, d'accord, mais enfin, bon, pendant une heure, qu'est-ce qu'on va... Et c'est passionnant, c'est génial, voilà.
1: D'accord.
0: Et donc, à 21h, Le garçon qui faisait danser les collines, c'est en VO sous-titré, c'est toujours à Vieux Boucau. Mmh. Voilà, j'ai fait... Ah ben non, je voulais vous donner un petit peu de téloche. Sur Arte, si vous n'allez pas au cinéma, vous avez Le Boucher, hein, Chabrol. Donc bon, c'est toujours bien, Chabrol. Et si vous aimez Les Mignons, eh ben, vous pouvez les retrouver sur TMC.
1: Mais Le Boucher, peut-être que tu ne l'as pas là sur la feuille que tu as entre les mains, mais l'acteur principal, c'est pas...
0: Avec Jean-Yann.
1: Oui, c'est Jean-Yann. Ouais.
0: Jean-Yann et Stéphane Audran.
1: Ouais, c'était un film incroyable.
0: Ah oui.
1: Parce que le suspense dans ce film est absolument fou. Jean-Yann se comporte comme un voyou. C'est un personnage odieux avec Stéphane Audran. Et si vous aimez pas le foot, vous pouvez au moins regarder.
0: Ah oui, il y a du foot aussi.
1: Bah, il y a forcément, du foot. Ouais. Alors, on évoquait un peu Vieux Boucau. On va y rester deux secondes pour dire que si vous avez vendredi eu la chance d'écouter Côte-Sud FM entre 11h et midi, à la matinale, pardon. À partir de 9h, nous avons reçu ici deux peintres, un couple. Ils sont d'origine mongole et vous avez pu pour la première fois de toute une vie entendre sur Côte-Sud FM 90.3 dans les Landes parler mongol. Alors pour tous ceux qui connaissent le mongol dans le texte, tous ceux qui ont fait mongol première langue, c'était une émission compréhensible, mais c'était très très original, hein, très
0: l'émission
1: sympathique.
0: L'émission est en podcast, si vous
1: Elle
0: voulez
1: est déjà
0: la
1: en podcast.
0: Oui.
1: Alors écoutez-la parce que ça vaut le coup d'écouter du mongol dans les Landes. Alors Charlie, je reviens deux secondes vers toi parce que je tenais à m'excuser, effectivement je n'ai pas vu le livre et je n'ai pas vu les différentes peintures qui sont référencées dans ce bouquin, mais toi tu vas nous le décrire. J'ai sous les yeux une thématique de peinture, c'est visiblement un lac avec des pins. Quel est ton environnement en permanence, c'est-à-dire à l'intérieur de ce livre, nous allons voir quel genre de paysage, qu'est-ce qui t'influence?
3: Déjà, ce qui m'influence, c'est le pays de mon enfance. En fait, c'est un travail. Le livre de peinture présente des peintures de divers formats, de divers tailles. C'est toujours de l'huile, c'est de l'huile sur bois ou de l'huile sur toile. Mais surtout, c'est un travail de mémoire, en fait. Ce sont des rêves, des songes en atelier, de mémoire, d'après un pays dans lequel j'ai grandi, j'ai à peu
1: que
3: près
1: tu aimes,
3: que j'aime
1: profondément,
3: viscéralement, et j'ai à peu près fait toutes les bêtises qu'on puisse faire en Gascogne, sauf les devoirs de l'école. Ça, j'ai pas fait. Mais et beaucoup de ces activités se passaient autour de la mer, de la forêt, parce que j'aime beaucoup pêcher, chasser. Et donc les lettes de Gascogne, cette zone au pied de la dune, là où la forêt va taper la dune et où on entend la mer, mais on ne la voit pas encore puisqu'il faut passer la dune, c'est la promesse de la mer pour moi. C'est un pays qui est merveilleux, avec des arbres tordus, avec des arbousiers, avec toute une végétation qui est polie et poncée par le vent et le sel. Donc le livre s'appelle Lettres, parce qu'en plus le terme est peu connu, il est connu par les Gascons, tout ça, mais...
1: Comment tu l'écris, Lettes ?
3: L-E-2-T-E.
1: D'accord.
2: Il y a la plage de la Lette.
3: Oui, il y a la plage de la Lette Blanche, bien sûr, à Vielle.
2: Ah oui, c'est à Vielle, oui, pardon.
3: La caricature des Lettes de Gascogne, c'est par exemple le Grand Duché à Picheleb. Voilà. Donc le livre, il s'appelle Lettes parce que c'est un petit côté mystérieux que j'aime bien et que j'aime bien retrouver dans les peintures. Et l'essentiel de ce travail de peinture, c'est un retour au pays de l'enfance que j'ai commencé sur une invitation de Nadine Lartigot à exposer au Casino d'Osgore en 2020. Elle m'a proposé ça en 2019 même, je pense, il y a eu un an et demi de travail. Et donc je suis revenu dans ce pays qui est celui de l'enfance. Et donc ce sont des rêves, c'est pas du tout un travail d'impressionniste sur le motif ou dans le paysage, même s'il m'arrive d'aller prendre des notes de temps en temps pour me rafraîchir la mémoire. Mais enfin, c'est surtout quand je vais pêcher, chasser, surfer plus trop, mais que je m'imprègne encore un peu plus de ce pays. Et du coup, en atelier, c'est un travail de mémoire. Et ce sont des rêves, des songes d'un paysage que je connais plutôt bien.
1: Alors, je suis impressionné par une chose, ayant été toute ma vie imprimeur. Je constate que tu travailles énormément en bichromie. Je n'aperçois pas, et d'ailleurs je ne les ai pas aperçus lors de la prestation sur la fresque en plein air, j'ai aperçu de la bichromie et ça a l'air d'être... Tu utilises tellement bien cette bivalence entre le gris clair, le gris foncé, le brun, que tous les reliefs y sont. Ça t'est venu naturellement. Tu es autodidacte de la peinture ou tu as fait une école particulière de dessin?
3: Non, alors moi, j'ai tout ce qui est le plus autodidacte. Ils m'ont gentiment offert et donné un bac littéraire option art plastique. Donc oui, j'avais un peu d'art plastique quand même pendant la première, la terminale.
1: Avec une prof géniale.
3: Avec une prof merveilleuse qui s'appelle Brigitte Eva, qui était formidable et qui m'a donné confiance en moi, et alors que j'étais vraiment un cancre, même en art plastique, je dois le confesser. Et cette prof a été très, très importante pour moi, tout simplement parce qu'elle m'a donné confiance en moi. Je ne m'épanouissais pas du tout à l'école et j'avais pris l'option art plastique tout simplement parce que c'était la moins pénible. Pas parce que j'avais une appétence pour ça, peut-être un petit peu, mais enfin c'est parce que c'était la moins pénible.
1: Tu ne le savais pas à l'époque, c'est
3: peut-être
1: ça le
3: problème. Et elle a su le voir et elle me l'a révélé. Et du coup, pour revenir sur la bichromie de ces tableaux, moi je suis plutôt un peintre de la couleur en fait.
1: C'est paradoxal.
3: La couverture du livre est pas révélatrice de ce qu'on va y trouver dedans. Il y a beaucoup de peintures en couleur, je suis un peintre de la couleur. Et il se trouve que je suis tombé sur cette teinte, ce brun. C'est toute une histoire, mais c'est ce brun vandique. Et... quand la mairie m'a proposé ça, j'ai tout de suite dit que la couleur, je ne pouvais pas, parce que je travaille à l'huile et une couleur doit sécher avant d'en mettre une autre pour avoir des transparences, ce qui m'intéresse dans cette peinture à l'huile. Et du coup, je peux pas faire quelque chose en une heure ou deux, parce que l'huile a des temps de séchage, mon fameux cheveu sur la langue, qui sont très longs.
1: C'est dur à lire le matin.
3: C'est terrible.
1: C'est terrible.
3: Et du coup, il y a ce brun vandique et c'est une technique un peu particulière où il n'y a pas de blanc. Le seul blanc qu'on voit, c'est la toile. Et en fait, je décline la teinte de sa dilution la plus forte, donc du plus léger en teinte, jusqu'à son opacité la plus grande. Quasiment à la sortie du tube.
1: C'est très très très très réussi. Alors je suppose, pour revenir vers Christelle, que tu n'as pas eu le temps de venir au Salon du Livre. Donc, tu n'as pas vu la prestation de Charlie.
4: J'ai adoré.
1: Mais il va te le dire. Où est-ce qu'elle peut voir tes toiles, Christelle, avant de repartir à Bordeaux faire ses études?
3: Alors, tout simplement sur Internet, sur Instagram ou sur mon site Internet.
1: Et si tu nous le donnais, ce serait
3: bien. Bien sûr, ouais, ce serait bien.
1: Parce que ça, ça lui permettrait de le noter,
3: c'est
1: déjà.
3: C'est Charlie Tasté, Charlie I-E. I-E. Tasté, comme tous les Tastés de Chalos et des Landes, T-S-T-E-T, charlietasté.com ou Charlie Tasté sur Instagram.
1: T'as un 06 voilà. Peut-être?
3: Oui.
1: Vas-y, donne-le. Elle le note. Donne-le.
4: Tout. Je suis en train de noter l'Instagram.
3: Elle est en train de regarder les peintures.
4: Je regarde l'Instagram. Charlie Tasté.
1: Je vous taquine. Christelle.
4: Oui.
1: Quand est-ce que la quatrième édition ou la troisième édition de ce rendez-vous à Madagascar en ne sortant pas des alentours de Léon va avoir lieu en 2026?
4: Ça aura lieu le week-end du 17 octobre.
1: 17 octobre. Comment va se dérouler, comment aujourd'hui dans ta tête va se dérouler cet événement?
4: Ça va se dérouler en 3 jours, donc l'arrivée du vendredi en fin d'après-midi pour laisser à toutes les personnes le temps d'arriver. Parce que l'année dernière, j'ai des personnes même de Lyon qui sont venues jusque dans les Landes par rapport à ma proposition d'échapper malgache. Mmh. Et toujours ce temps voilà, d'apéro dînatoire pour apprendre à se connaître, pour un peu casser la timidité de chacun, mettre à l'aise, expliquer le programme, les lieux. Et sur les différents temps, en fait, il va y avoir, dans ce que je peux déjà vous révéler, parce que je garde toujours des surprises, il y aura un gémologue qui viendra parler des pierres de Madagascar et aussi de l'artisanat, comment ça se passe, et ce que racontent aussi les pierres, parce que le Madagascar, c'est aussi beaucoup de croyances aussi, j'en ai pas parlé, j'ai parlé des traditions, mais il y a beaucoup les croyances, c'est très fort. Et on aura un atelier culinaire. Parce que c'est important aussi que mes invités puissent repartir avec quelque chose au-delà de ce qu'ils vont apprendre. L'idée, c'est qu'ils soient dans l'action, qu'on soit dans l'interaction tous ensemble. Et j'ai un très grand artiste malgache, multi-instrumentiste, qui va venir jouer de plusieurs instruments traditionnels. Il a quelques spécificités, j'en dis pas plus, mais je suis très heureuse qu'il nous fasse honneur.
1: Est-ce que les gens qui seront présents auront l'occasion de comprendre et de savoir ce que sont les fadis à Madagascar?
4: Oui, bien sûr, il faut venir pour avoir la réponse. Mais il y a énormément de traditions, de manières de réfléchir, de philosophie.
1: Définis-nous, s'il te plaît, à moins que tu veuilles que je le fasse, puisque moi j'ai eu la chance de pouvoir aller chercher l'info. Mais qu'est-ce que c'est que les fadis?
4: Non, vas-y, parce que à
1: moins que tu ne le saches pas. Hein.
4: Je préfère que tu racontes.
1: Alors les fadis sont effectivement des, je le dis pour Charlie puisque il est passionné par cette île et par les gens en général. Ce sont des règles qui sont données par les anciens dans la transmission de l'éducation. Et parmi les fadis les plus utilisés, il est interdit de pointer du doigt les baleines. C'est un des fadis qui est utilisé. Ne pas tuer ni manger les dauphins. Non plus, c'est un fadi. Ne jamais donner de coup de pied au mur au risque d'entraîner la mort de sa grand-mère maternelle ou paternelle. Alors ça, c'est pour retrouver toutes les croyances dont tu parlais.
4: C'est pour ça que je te laisse en parler, parce qu'il y en a tellement.
1: Oui, il y a beaucoup. Alors, ça va intéresser Sandrine. Ne pas travailler la terre le jour du mardi. Donc arrête de travailler
2: jardiner.
1: De jardiner le mardi. D'accord, c'est un fadi. Alors effectivement, il y en a beaucoup. Ça se passe par la transmission.
2: C'est bien parce que c'est très poétique, je trouve, en fait.
1: Ah oui, oui, oui. Ouais. Alors, je
2: j'ai
1: crois...
2: J'ai l'impression même que ça inspire Charlie.
1: Je crois... Non je crois...
3: J'ai plein de fadis, moi. je suis une île de fadis à moi tout seul.
4: Du coup, ça me fait penser, pour rebondir à ce que tu viens de dire,
1: bien
4: Claude...
1: Sûr.
4: Une des choses que je dis quand je parle de mes séjours, c'est de créer l'ambiance mour-amour, qui est une expression qu'on dit souvent à Madagascar, et qui veut dire doucement, littéralement, en traduction. Mais ce que je dis souvent et qui est très vrai, c'est que mour-amour, en fait, plus qu'une expression, c'est une philosophie de vie. Et c'est ce que je souhaite transmettre à mes invités.
1: Alors, j'ai lu aussi, puisque forcément j'ai préparé cette émission, hein, on n'arrive pas brut de décoffrage, j'ai lu aussi que... Dans cette île, à Madagascar, beaucoup, beaucoup repose sur l'art oratoire, sur le fait de transmettre. Ce sont, je crois, en Afrique, les griots. On appelle ça des griots, les gens qui racontent, oui. Les anciens qui racontent des histoires et autour duquel se blottissent les gens d'un village et ils transmettent les traditions, les histoires, les légendes et tout ça. Et vous pratiquez ça aussi beaucoup à Madagascar.
4: Oui, exactement. C'est pour ça que aussi ça va un peu avec ce que je propose dans mes séjours, ça se raconte en fait, Madagascar. Mmh. Ça se vit, mais ça se raconte par justement les anciens comme cet artiste qui va venir, ou même les personnes qui vont raconter leur Madagascar. Et par exemple, il y a une tradition à Madagascar qui s'appelle le famadine. C'est lorsqu'on a la perte d'un être cher. Mmh. Lorsqu'il y a un décès, en fait, c'est une fête. À Madagascar, on n'est pas dans la tristesse, il y a tous les villageois qui viennent et on vient danser, chanter autour du cercueil, dire des mots, lancer du parfum, enfin, il y a vraiment tout un truc de joie parce qu'on se dit qu'on a une deuxième vie quelque part derrière, je vous le résume un petit peu comme ça, et ça s'appelle le famadine et c'est vrai que c'est assez impressionnant, moi j'étais toute petite quand je l'ai vécu, mais ça m'a marqué dans le sens joyeux parce que c'était mes grands-parents et finalement j'ai un souvenir joyeux du décès de mes grands-parents.
1: Tu viens de me tendre la perche. Je vais te laisser le temps d'une musique pour réfléchir à ta réponse. Mais tu as vécu à Madagascar combien de temps? Et fais-tu des séjours souvent à Madagascar pour reprendre cette odeur, cette philosophie des gens de cette île qui a l'air d'être absolument fabuleux? Un peu de musique et puis on revient auprès de Christelle.
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0: Waves, c'était Willow. Willow que nous avons reçu, nous avons eu la chance de recevoir dans une émission La Lilo. Willow, vous pouvez les retrouver tout cet été. Ils vont se balader dans les Landes et dans les Pyrénées. Vous pouvez les retrouver par exemple le 9 juillet au Baïa à Cabreton. Voilà, que Claude connaît bien le Baïa. Il a sa chaise avec écrit Claude dessus.
1: Oui, moque-toi de moi, moque-toi de moi. C'est face à la mer, c'est pour ça que j'ai ce teint-là.
0: Mais voilà. Festival un petit peu de cet été, on va commencer par un festival de danse. C'est le festival essentiel qui va se produire à Vieux-Boucau le 11 et le 12 juillet. Tu as une petite info à nous dire?
1: Ah oui, j'aimerais que les gens s'y précipitent. Pourquoi? Figurez-vous que c'est quand même que la deuxième édition de ce festival. Et il y aura en samedi soir, il y aura un spectacle qui a été monté par Marie-Claude Pietragala et son mari. Et dans la troupe, leur fille danse. C'est-à-dire que ça y est, la transmission est faite. Tout le monde sait qui était Marie-Claude Pietragala, qui a été la danseuse étoile de l'Opéra de Paris. Elle est invitée par la danseuse étoile de l'Opéra de Bordeaux, Mathilde Frousteil, qui est à l'origine de la création de ce festival. Et bien, au bout de la deuxième édition seulement, on a un plateau de ce niveau-là. Et je vous encourage à y aller. Le spectacle de Marie-Claude, Pietragala, aura lieu samedi soir. Et Mathilde Frousteil, elle, dansera dimanche soir. Ce festival, il se séquence de plusieurs façons. Dans toute la commune, sur la place de la mairie ou un petit peu dans les rues adjacentes, il y a des troupes de danse qui viennent exprimer leur façon de voir la danse de rue, la danse la défense de la violence faite aux femmes, avec l'expression amoureuse d'un couple de danseurs. Et puis, une répétition sur le sable, à la barre, qui est dirigée par justement Mathilde Frousteil, où vous pouvez, toi qui as du mal à te réveiller le matin, tu peux aller faire des exercices à la barre. Je crois que c'est le dimanche matin.
0: De toute façon, vous avez un très beau programme, une très belle affiche, donc je vous invite à regarder le programme.
1: Il faut y aller, oui.
0: Les fêtes de village, du 9 au 12 juillet, c'est à Bénesse-Marennes, du 10 au 12 juillet à Inx, à Lorède, à Saint-Étienne-d'Orth, à Saint-Martin-de-Inx, et du 11 au 14 juillet à Saint-Paul-les-Dax, et puis je vous donnerai les dates un peu plus tard pour les autres villages.
1: Tu en oublies un, mais qui évidemment ne te touche pas particulièrement, mais à partir du 15 juillet, le lendemain du 14, il y a le festival Toutart qui démarrera sa 32e saison.
0: Je suis dans les fêtes de village, mon petit chat. Je ne suis pas du tout dans la musique.
1: Ah, parce que les fêtes de village, il n'y a pas de musique.
0: C'est les fêtes de village. Il y a sûrement un peu de musique, mais ce n'est pas la musique spécifique. C'est les fêtes de village.
1: Alors, pour te tacler, il y a les fêtes de Tyros dont tu n'as pas parlé. Et puis, c'est tout.
0: Fêtes de Tyros. C'est quand?
1: C'est à la fin du mois de juillet.
0: Ben oui, mais
1: t'en es au 14.
0: J'ai le temps d'en parler, mon loulou. Le dimanche 5 juillet et le dimanche 13 septembre, c'est Festivadour qui se déroule à Saubus et à Saint-Jean-de-Marsac. Mmh. Samedi 11 juillet à Seignos, Seignos Pro BMX avec Raphaël Chiquet que nous avions reçu ici, suivi d'un DJ set avec Send Love Collective que nous avons également reçu ici. Et puis festival de danse, je vous en ai parlé. Et je termine donc avec la Luna Negra, donc de l'humour noir avec Schizophrène. C'est Farid Hamzian. Farid met en lumière ce chaos mental qui, contre toute attente, finit par trouver son propre équilibre. Un regard grinçant et lucide sur une normalité soigneusement dysfonctionnelle.
1: On l'a dit à la fin de la semaine dernière, mais la Luna Negra, c'est un lieu où il faut aussi aller voir les spectacles.
0: Luna Negra, parce que, Bijou.
1: Le Petit Bijou, tout ça, voilà. Ce sont des programmations d'enfer.
0: Allez voir les spectacles régionaux.
1: Nous, ce n'est pas parce qu'on les connaît, c'est parce qu'ils ont du talent.
0: Non, ce n'est pas parce qu'on les connaît.
1: C'est parce qu'ils ont du talent et qu'il ne faut pas hésiter à y aller. J'étais avec Christelle et puis j'ai préparé mon stylo, j'ai préparé ma fiche d'inscription. Comment je peux faire, Christelle, pour être présent le 17 octobre à ce voyage vers Madagascar?
2: C'est très bien résumé, j'aime beaucoup. Alors, comment me contacter? Donc, il y a plusieurs possibilités. Sur Instagram, Séjour Aiko, donc Séjour avec un S, et Aiko, A-I-K-O. Donc, Aiko qui veut dire ma vie en malgache, pour information. Et la deuxième possibilité, c'est sur Internet, sur mon site, séjour, toujours avec un S, -aiko.com.
1: Voilà. Alors, toi, Christelle, toute cette culture, tu la tiens effectivement d'être d'origine malgache, mais combien d'instants de vie as-tu passé là-bas ?
2: Oui, c'est là-dessus qu'on avait terminé notre échange juste avant. Moi, j'ai la double culture. Je suis née et j'ai grandi en France, mais mes deux parents sont malgaches. Et j'ai plus de la moitié de ma famille qui est encore. Donc, depuis toute petite, je me suis toujours rendue là-bas, tous les ans, voire tous les deux ans. Et pour répondre à ta précédente question, oui, je vais à Madagascar au maximum pour m'imprégner. Et j'y étais encore l'année dernière. Parce que, alors il faut savoir que Madagascar est plus grand que la France. Donc c'est très riche, il y a beaucoup d'endroits à visiter. J'ai même pas fait toute la France, donc tout Madagascar non plus. Et par exemple, l'année dernière, ça a été très inspirant pour moi parce que j'étais dans le sud, je fais un peu de surf dans les Landes et je rêvais de surfer à Madagascar. Et j'ai fait une randonnée et du surf à Madagascar et ça m'a beaucoup ressourcée parce que je ne suis pas sûre que dans l'imaginaire des personnes ici en France, elles s'imaginent qu'un.
1: Bah, qu'on puisse surfer, oui, qu'on puisse surfer.
2: Il existe un Pays Basque land à Madagascar.
1: À Madagascar, oui. Quand tu as eu cette idée folle, quand tu as eu ce projet en tête, tu es allé voir les autorités, tu es allé voir les gens qu'on est obligé, pour certains d'entre nous, de côtoyer pour leur demander l'autorisation de faire ceci ou de faire cela, ou tu t'es adressé directement à un privé qui possédait un terrain qui t'a, bah, qui, quelque part, t'a interpellé en disant « c'est là ». Que je vais installer Madagascar.
2: C'est plutôt la deuxième solution. Option, mmh. Parce que je travaille en communication et j'avais cette idée de séjour en tête. Et dans un autre cadre, je suis tombée sur un premier lieu, qui n'est pas celui de cette édition-là, où je suis vraiment tombée amoureuse du lieu. Et je me suis dit, vous savez, parfois on a des évidences, et je me suis dit, mais ça va être là, cette première édition, ça tout s'y prête. J'ai envie de voir les choses en grand et j'ai foncé. Voilà, je me dis, si on attend, il ne se passe rien. Donc
1: Qu'est-ce que ça va nécessiter pour la jeune femme que tu es en termes d'intendance ? Est-ce que tu es accompagnée de gens, de bénévoles qui vont t'aider à l'installation de ce lieu ? Ou est-ce que ça se fait d'une manière tellement simple, tellement évidente pour toi, que tu peux assumer le tout ?
2: Alors, ça s'est fait aussi en deux étapes. La première édition, j'ai tout fait toute seule. Et je me suis rendu compte que c'était beaucoup fatigant. J'avais eu la chance d'inviter ma maman en hommage à la première édition. Donc, elle m'a beaucoup aidée avec une amie qui est venue aussi découvrir mes séjours. Elles l'ont fait naturellement. Mais je me suis dit, pour les prochaines, c'était une première édition, il faut que je sois accompagnée. Et donc là, pour cette troisième édition, je fais un échange de compétences avec une amie photographe donc qui va bénévolement, enfin plus ou moins, m'aider et en échange, elle va me faire un reportage.
1: Un joli reportage photo. Ouais.
2: Exactement, c'est comme ça que je fonctionne.
1: Parmi les gens qui ont fait ce voyage lors de l'édition 1 ou lors de l'édition 2, tu as peut-être des gens qui vont revenir. Est-ce qu'ils ont l'assurance de découvrir quelque chose de nouveau, d'autre ?
2: Très bonne question. C'est mon objectif, c'est celui-ci, c'est de pouvoir fidéliser. Il y a tellement de choses à raconter sur Madagascar qu'ils peuvent revenir. Parce que jusqu'à présent, mes trois éditions ont plus ou moins des thématiques différentes. La première année, c'était beaucoup sur le bien-être, sur les huiles, le massage, du yoga au saveur de Madagascar. L'année dernière, c'était plus sur l'histoire, l'apprentissage. Et là, cette année, j'aimerais beaucoup sur les traditions à travers la danse, la musique, les échanges. Donc voilà, il y a une petite thématique et c'est des intervenants différents.
1: Alors, quand nous avons fait connaissance, quand on a eu cette chance d'échanger tous les deux, sans témoin, sans rien, on pouvait tout se dire, on a évoqué le fait que cette idée est tellement originale qu'elle pourrait s'appliquer avec d'autres régions. Et c'est vrai que tu as ça derrière, dans le cortex, un peu au fond, en te disant que si véritablement la machine prend au niveau de tes séjours à Léon, de la découverte de Madagascar, on pourrait imaginer des séjours à Léon, de la découverte du Canada ou de la découverte, j'en sais rien, de la Sardaigne ou du Pirée. Est-ce que ça, c'est en train de mûrir dans ta tête ?
2: Oui, c'est en train de mûrir parce que j'ai eu beaucoup de personnes d'autres origines qui m'ont dit « mais waouh, c'est super ce que tu fais, j'aimerais trop le faire ». Et ça m'a presque fait peur, je me suis dit oh « mais c'est mon idée, il faut que je m'en imprègne et que je m'en occupe bien possiblement avoir des partenaires après, avec qui, moi j'ai déjà eu l'expérience et je leur transmets. Et puis il pourrait y en avoir plusieurs autres par rapport à d'autres pays, oui.
1: Ça, c'est vraiment une chouette idée. Est-ce qu'on trouvera facilement ce lieu? Et ça va être balisé? Parce que toi, tu l'as découvert, en recherchant un endroit, tu avais une idée bien précise de ce que tu voulais. Mais nous qui allons être du voyage, comment on va faire pour trouver Madagascar à Léon?
2: Je vous donnerai toutes les informations en me contactant. Et de toute façon, il y a une petite route, j'aime beaucoup, pour arriver, pour s'imprégner, comme mon précédent lieu. C'est vraiment à côté d'une rivière, d'une piscine naturelle. Et ça se passera très bien. C'est indiqué juste au moment de l'adresse. Il y a une petite flèche où là, vous rentrez dans le parc, dans un espace de 3 hectares. Et après, vous partez en voyage. Vous vous occupez de rien et moi, je vous emmène à Madagascar.
1: Charlie, si jamais tu vas jusqu'au bout de cette inscription, est-ce qu'il y aura dans la voiture une petite toile, mais un petit format, hein, quelque chose de, pour faire un carnet de voyage de ton voyage à Léon sur l'île de Madagascar?
3: Il y aura un bouquet de fleurs composé de fougères, de brènes ma femme et de pommes de pin.
1: Mais qui seront offerts à Christelle?
3: Ben évidemment.
1: Évidemment, il n'y a pas de question à ça.
3: Et non, c'est elle qui est à l'origine de ce festival, qui a l'air superbe.
1: Ouais. Alors c'est un moment que j'ai hâte vraiment de pouvoir le voir sur pied, de le voir fonctionner, de voir l'émerveillement des gens qui vont découvrir tout ce qui va se passer. Toi, on revient à cette intendance. Oui, tu l'as fait toute seule. Aujourd'hui, tu es un peu accompagnée. Mais est-ce que les gens qui nous écoutent, qui vont être séduits par cette idée de projet, peuvent encore te rejoindre? Est-ce que tu as besoin de compétences complémentaires pour aller jusqu'au bout sans aucune fatigue particulière?
2: Bien sûr, moi je suis toujours intéressée de rencontrer des bénévoles à qui mon projet parle. Ils peuvent avec plaisir me contacter également.
1: D'accord. Donc pareil, on utilise les mêmes coordonnées que ce que tu as donné tout à l'heure et on peut se rapprocher de toi pour t'apporter un coup de main.
2: Oui, séjour Aiko.
1: Vincent, pour toi, c'est une venue que tu n'avais pas préparée, tu ne t'attendais pas à être sur

0: feignant. Est-ce que tu l'utilises pour rechercher des objets à mettre dans la galerie, qui sont tous d'ailleurs particulièrement originaux, de mémoire. Je sais que tu ne fais pas dans le tabouret de bois ni dans la table en plastique.
1: S'il est de Charlotte Perriand, ça m'intéresse. Ouais, comme ça intéresse mes clients. Mais effectivement, tout le reste de la semaine, je vais chiner. Je suis invité chez des clients pour faire des expertises. Mm-hmm. On m'appelle pour estimer des meubles, pour des successions. Et je recherche activement des œuvres d'art du XXe siècle, tableaux hollandais, régionalistes, mobilier design, pour ma clientèle, bien sûr.
0: Ça a été une reconversion ou tu es né les deux pieds et les deux mains dedans ?
1: Non, j'ai pas eu le temps de me reconvertir, je suis tombé dedans.
2: Tout petit.
1: Et il a fallu... j'ai commencé, j'avais 25 ans. Mm-hmm. Donc j'ai eu le temps d'écumer un peu le pays avant et de voir ce que j'avais envie de faire. Et quand je me suis lancé, j'ai gravi les échelons au fur et à mesure.
0: D'accord. Et à Saint-Sevé, cette galerie est connu, assez connu. Nous, on a que des infos positives sur la façon dont les gens découvrent chez toi. Le renouvellement de ces objets se fait suffisamment rapidement ?
1: Ah oui, il y a une rotation de stock en fonction de ce que j'achète, en fonction des clients. Je fais des salons aussi. Je fais les salons d'antiquaire de Biarritz le week-end de Pâques. Mmh. Je vais deux fois par an au Quinconce à Bordeaux. Et cet été, je déballe en plus de la boutique au Cap Ferret. Mmh. Donc, c'est un déballage de brocante, de belles brocantes qui a lieu tous les samedis. Donc il y a des rotations, j'ai besoin de retrouver la marchandise, j'ai besoin de la proposer à mes clients.
0: J'espère que tu as bien photographié le visage de Christelle, parce qu'au Quinconce, elle va venir te dire bonjour.
3: Ah oui, avec plaisir.
0: Parce qu'elle est bordelaise, quand elle n'est pas à Léon.
3: Voilà.
0: Et à Léon, Madagascar.
1: À Léon, Madagascar.
0: Charlie, cette prestation, elle s'est terminée samedi soir, je crois.
2: Oui,
0: as travaillé du samedi matin 10h jusqu'à 17-18h. Est-ce que tu as eu le retour que tu l'attendais lorsque, nous ayant expliqué que tu avais hésité à accepter, ton petit frère t'ayant beaucoup frappé, puisqu'il est beaucoup plus costaud que toi, tu as fini par accepter de le faire. Est-ce qu'il a eu raison de te pousser jusque-là ? Est-ce que tu as rencontré les gens que tu avais envie de rencontrer ?
2: Oui, bien sûr. Non, je n'aurais pas assez d'une vie pour remercier mon petit frère. Et non, c'était une très belle expérience. C'était très intense, très éprouvant, très fatigant. Mais c'était un défi, en fait. Comme je disais, je n'ai pas du tout l'habitude de travailler en public. Je travaille toujours à l'atelier. On est seul, on est même plus que seul. Mmh. On est très, très seul, avec soi-même et avec toute l'histoire de la peinture. Donc non, c'était vraiment un défi et c'était très chouette. Je suis content d'avoir réussi à me mettre dans ma bulle et d'avoir réussi à travailler comme je l'aurais fait à l'atelier, en fait.
0: Les gens t'ont respecté, hein.
2: Moi, j'étais autour du kiosque,
0: les gens t'ont regardé travailler. Il n'y a pas eu d'interpellation.
2: Je crois que je fais une telle tête quand je peins qu'on n'a pas envie de m'embêter, en fait, je crois.
0: Oui.
4: ni sur ton Insta, hein. J'ai regardé ton Insta.
2: Non, je suis pas un rigolo.
4: Ouais, non, t'es pas marrant.
0: Il va falloir qu'on l'emmène aux petits bijoux, voir des spectacles d'humour. Alors, l'émission, elle a toujours un début, mais elle a surtout aussi une fin. Et cette fin, elle va être d'ici 5 minutes. Je vais vous laisser à chacun, dans ces 5 dernières minutes, l'occasion de dire aux gens qui nous écoutent, mais quelle est la question, Christelle, Vincent, Charlie, que vous auriez aimé que je vous pose et que je n'ai pas posé.
4: Moi, je vous propose de vous donner un petit peu d'informations pendant que vous réfléchissez à la question de Claude. Alors, aujourd'hui, Master Sesta Punta, ça se passe au Rayalay de Hossegor. Claude, tu as quelque chose à nous dire là-dessus ?
0: Oui, il faut savoir que...
4: Pas trop long.
0: Hein. Non, il faut savoir que ce sport de la Sesta Punta, il est pratiqué par beaucoup, beaucoup, beaucoup de jeunes de notre région et notre département, et que nous sommes un peu comme dans le sauvetage côtier, champions du monde de toutes les catégories.
4: Ah là là, trop bien. Meeting du trot, ça se passe à l'hippodrome de Biarritz, c'est 13 soirées entre le 1er et le 30 juillet. Je vous en parle parce que figurez-vous que le 21 juillet, il y a le prix au-dessus des FM.
0: Et d'ailleurs, c'est toi hein, qui drive. Non,
4: c'est moi, absolument.
0: T'es dans la course.
4: Ah, bah, oui, tu penses.
0: T'es dans la première, je crois.
4: Ouais, casaque bleu.
0: verte, toque verte.
4: Toque verte.

0: Garçon, la note, ça se passe à Dax. Le 8 juillet, au Garden, vous trouverez Home. Le 9 juillet, à Host, Yumeji. Et le 10 juillet, au Bistro Begno, ce sera Snap Jazz.
1: À ce sujet-là, je peux expliquer une anecdote qui s'est passée. Je suis allé déjeuner...
0: Je n'avais pas demandé.
1: Mais non, mais c'est pour ça que je prends la parole. Je suis allé déjeuner à Cabreton, nous étions quatre. On a beaucoup parlé, on a beaucoup ri avec le restaurateur. Et puis je me suis levé, je suis parti parce que j'avais besoin de partir. J'ai laissé les gens sur place. Et les gens ont tous cru que j'avais payé, donc ils sont partis aussi. Et on s'est fait rattraper dans la rue piétonne pour ne pas avoir réglé la note de notre repas. Moi, je m'en fous, j'étais parti. Donc c'est
0: le Claude qui nous fait les restos basket maintenant. Super. Bon, si vous voyez Claude arriver dans votre resto,
1: surtout,
0: faites-le payer à l'avance.
1: Vous dites que c'est complet.
0: Le cœur d'homme Arguilleac, vous pourrez le retrouver le samedi 11 juillet à 21h à la salle du Maroc à Morsinx, La Nouvelle. On vous en parlera dans un petit peu plus tard. On aura peut-être même des invités du 15 au 29 juillet. Ce sera l'Opéra des Landes qui fait son festival.
1: Ouais, on les reçoit. On reçoit Yacine Benhammer très rapidement.
0: Exactement. Mmh. Et je termine avec le meilleur, Festival Tout Art. C'est tous les mercredis de juillet et d'août. Mmh. Et on commence avec le 15 juillet, avec, pas Michel Berger, mais un hommage à Michel Berger. Mmh. Ton piano danse toujours, et c'est Jean-Marc Sauvagnarg.
1: Exactement, Jean-Marc Sauvagnarg qui a la chance aussi d'être le fondateur des Fatal Picard, qui sera au mois de décembre au Tube. Il se trouve que ce pianiste est raide dingue, admiratif du travail de Michel Berger, et il a monté un spectacle que je vous encourage à venir voir vraiment. C'est le 15 juillet à la salle Fart de Cabreton, dans le casino. 2h15 de spectacle avec de la vidéo, avec des histoires racontées par Jean-Marc entre pourquoi il a composé pour France Gall, pourquoi il a composé pour Véronique Sanson. C'est très, très, très beau. Et nous recevons Jean-Marc Sauvagnarg le 15 au matin, lors de la matinale. Il viendra ici à cette antenne avant de monter sur scène le soir.
0: Quel talent.
1: C'est fou, hein? Alors, allez-y, vous avez eu le temps de réfléchir.
0: Ah oui.
1: Quelle est la question que je ne vous ai pas posée, Christelle? Qu'est-ce que tu aurais aimé sur quel chemin je ne t'ai pas emporté?
2: Alors, si je ne dis pas de bêtises, une question que tu m'avais posée quand on s'était vus tous les deux, dont on n'a pas parlé aujourd'hui.
1: Regarde les yeux qu'ils font, ils sont jaloux comme des
2: c'était
1: fous.
2: C'était de savoir, dans les dernières éditions, quel a été un des moments au retour les plus marquants. Et du coup, la réponse à cette question, c'est quand j'ai dit tout à l'heure que dans les gens que j'avais attirés, il y avait des Français, Françaises curieux, mais aussi des personnes malgaches, et que ça m'avait mis un peu la pression finalement, puisque ma promesse c'est de recréer Madagascar en France. Je pense que mon plus beau compliment, c'est quand une malgache est venue vers moi en larmes en me disant « je me suis vraiment crue à Madagascar, j'ai plus le temps d'y aller ». Pas financièrement, pas forcément les possibilités d'y aller. Et elle m'a vraiment remerciée en me disant j'étais hyper émue parce que je me suis vraiment reconnectée à mon pays d'origine. Et pour moi, c'est la meilleure des réponses.
1: Super. Et toi, Charlie?
3: Peut-être pourquoi la peinture?
0: Vous avez 2 heures.
1: Alors, vas-y. Pourquoi la peinture pour Charlie? En 2 minutes, pas en 2 heures.
3: Parce que la peinture vous aime.
1: D'accord.
0: Ah ben voilà.
1: Eh ben, moi, je savais que sous cet aspect un peu brut dont tu parlais sur son Instagram, et c'est une fleur de tendresse.
0: Mais bien sûr, on l'a bien vu.
1: Je suis sûr qu'une fille comme toi pourrait le faire pleurer. Parce qu'il faut savoir qu'elle est passionnée de théâtre et qu'elle déclame des poèmes d'une façon extraordinaire. Elle a une diction qui est connue dans le... c'est
0: Etchewel Kassa. Ça fait longtemps que je n'en ai pas parlé.
1: La troupe de préférence. Et toi, Vincent, qu'est-ce que tu aurais aimé nous dire? Qu'est-ce qui aurait fait que, à cette antenne, les gens qui t'écoutent peuvent te suivre?
4: La curiosité, la découverte d'artistes, d'objets qui ne soient en fait que des ponts entre les personnes. Mm-hmm. Et c'est mon travail de réunir les personnes à travers les objets et l'art.
1: Quel langage il te transmet, Charlie Tasté?
4: Quel langage il me transmet, Charlie Tasté?
1: J'ai une émission qui s'appelle Le langage de l'art sur Côte Sud FM.
4: D'accord.
1: Quel langage te donne la peinture de Charlie?
4: Un fond de nostalgie, mm-hmm, et en même temps une envie de faire attention à ce qui nous entoure. Parce que
1: d'accord,
4: le monde est fragile.
1: Ouais.
4: Et il est en vibration. Et comme c'est des rêves, que les rêves s'estompent, il faut faire attention au monde que Charlie peint, parce que le monde qui nous entoure, il peut disparaître, donc il faut y en prendre soin.
1: Alors, il est pour toi, il est pour toi, il est pour toi. Oui, ça, tu peux être fier.
0: Bravo.
1: Hein, tu peux. Et il te transmet.
0: C'est enregistré.
3: Ok, super. Ah, oui. Merci.
1: Alors, vous
3: allez. La bande.
1: Oui, ben vous allez pouvoir le réentendre de midi à 13h, c'est
0: absolument.
1: Ça. De midi à 13h10, et ensuite il sera mis en podcast. Voilà une chose qu'il faut que tu fasses. Écouter en boucle dans ta boutique.
4: Un mantra sur la peinture.
1: Voilà. Exactement. En tout cas, moi, je ne pouvais que vous remercier. Je crois qu'il reste une petite minute, une minute et demie. Alors, vous remercier d'avoir été présent.
0: On peut peut-être appeler tous les Insta et tout ça pour vous contacter.
1: Pour vos fans.
0: Messieurs, dames.
1: On fait dans l'ordre. Christelle.
2: Oui. Alors, sur Instagram, séjour avec un S, Aiko, A-I-K-O. Et idem pour le site internet, séjour-aiko.com.
0: Voilà.
1: Et toi, Charlie?
3: Moi, c'est Charlie, IE, Tasté, T-S-T-E-T, sur Insta.
0: Comme le vin.
3: Et, pardon?
0: Comme le vin.
3: Comme le vin ou comme les charpentiers ou les peintres en chalosse.
1: Ouais. En fait, il y a une question que je ne t'ai pas posée. T'es prolixe ou tu n'es pas prolixe? Parce que là, je vois que tu dors, mais quand tu peins, tu enchaînes.
3: Je peins des tableaux, bien sûr. J'ai des tableaux. Ça fait 20 ans que je fais ça, donc je suis un peu envahi par les tableaux. Mais je ne suis pas prolixe, non. Il n'y a plutôt pas énormément de pièces.
1: Il y aura un deuxième recueil de tes œuvres ou c'est one shot?
3: Mais j'aimerais beaucoup qu'il y en ait un autre.
1: Ouais. D'accord. Ouais. Tu en as d'autres à montrer.
3: Ah oui. Et puis je travaille surtout. Un petit peu.
1: Oui, ça a l'air de rien. Mais...
3: Même quand je ne dors pas, ouais. J'essaie de travailler.
1: En tout cas, merci. Sandrine, une fois de plus, merci pour cet accompagnement à la technique ce matin lors de la matinale du 6. Mmh. Évidemment, nous sommes dans une période où on ne peut, nous, ici à l'antenne, que vous encourager à aller dans les offices de tourisme pour récupérer les différentes brochures ou plaquettes de ce qui se passe dans notre région. Parce que sincèrement, nous qui sommes presque au courant de tout, il n'y a pas un jour du mois de juillet ou du mois d'août où il n'y a pas quelque chose à découvrir.
0: Et puis si vous voulez rester chez vous avec un petit peu de clim ou avec un petit verre frais, vous pouvez écouter Côte Sud FM et vous entendrez à 10h la note française.
1: Ouais, j'aime pas ce verbe pouvoir. Ils doivent. Ils sont dans l'obligation
0: de... Ils sortent.
1: Ils mettent des... Ah, ça n'existe plus les Walkman?
0: Si, tu peux écouter Côte Sud FM avec ton téléphone.
1: En marchant ou en courant?
0: En regardant une exposition, il n'y a pas de souci.
1: Voilà. Parfait.
0: Voilà. 15h à 16h, partition classique. 16h à 17h, les bons plans encore avec Claude. Allez, encore lui. À 18h, les 4 se rebiffent. Happy Hour à 19h, la touche française à 21h. Et tout le temps, une très très belle programmation musicale que beaucoup de radios nous envient.
1: Oui, tu sais qui est l'invité des bons plans?
0: C'est Laure, Anne et Olivier du Baïa.
1: Ah, mm-hmm. Tu vois, comme là où j'ai ma chaise.
0: Oui, c'est ça, au Baïa.
1: D'accord, comme quoi. Il y en a qui sont pistonnés quand même.
0: Bon, faites attention à la chaleur, prenez soin de vous et aussi des autres. Mm-hmm. Et puis au revoir à tous et puis merci à nos invités.
2: Merci beaucoup.
3: Merci beaucoup.
4: Merci à vous.
3: Merci.
1: À demain.
3: Vous.

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Bonjour à tous, bonjour à tous nos auditeurs, à toutes nos auditrices. Nous sommes vendredi 3 juillet. Et dans cette matinale, cette matinale va être parfaitement

0: deux artistes d'origine mongole et qui actuellement sont exposés dans une galerie à Vieux-Boucau, la galerie du Moisan. Et j'ai ici la directrice de cette galerie accompagnée de son époux Dominique. Merci à vous tous. Il me fallait, eh ben, bien sûr que j'ai mon Caïs, mais mon Caïs, il est en stage à vie avec moi, donc il n'y a pas de problème. J'avais surtout besoin d'avoir au moins un minimum de 1, 2, 3, 4, 5 personnes autour de moi pour assumer cette matinale. Alors vendredi 3 juillet, Sainte-Geneviève.
1: Pas du tout.
0: Pas du tout.
1: Alors, Saint-Thomas, t'aurais dû le savoir.
0: Alors, Caïs vient de me passer une information comme quoi c'était la Sainte-Geneviève. Donc, je pense qu'il s'est, comme tous les stagiaires du monde, il s'est planté.
1: Oui.
0: Alors là, Saint-Thomas, effectivement, tu as raison, Sandrine, ça n'aurait pas dû m'échapper puisque tout le monde le sait ici sur cette antenne, mon fils s'appelle Thomas. Eh ben, tant pis, hein. Moi, j'ai souhaité à toutes les Genevièves, mais c'est pas très grave. Alors, aujourd'hui, nous allons faire vraiment la promotion d'une exposition qui a lieu à la Galerie du Moisan à Vieux-Boucau. Et je dois dire, pour l'avoir vue, pour avoir été au vernissage qui a eu lieu la semaine dernière, eh bien, j'ai aperçu des œuvres que, franchement, je vous demande d'aller voir. Alors, on va commencer par Eliane sur cette interview. On reviendra vers les artistes qui sont présents ici sur cette antenne. Vous verrez, ça va être magique cette émission. Eliane, cette exposition des œuvres de Lagua et Ghana, comment tu en as eu l'idée? Comment ça s'est passé que tu fasses venir des artistes d'origine mongole à Vieux-Boucau?
2: Alors, c'est une histoire qui mélange l'art et la vie personnelle, dans la mesure où je suis allée avec un artiste mongol, donc qui s'appelle Tamir, qui est également venu à la Galerie du Moisan il y a 3 ou 4 ans. Donc je suis allée avec cet artiste mongol visiter la Mongolie et il m'a fait l'honneur de nous emmener donc visiter également à Oulan-Bator l'Académie des Arts Mongols. Et là, pour moi, ça a été un choc. Tellement j'ai vu de splendeur dans cette académie. C'était vraiment extraordinaire.
0: Mais tu es toi-même artiste,
2: oui,
0: et
2: oui.
0: Tu t'exprimes par la peinture.
2: Oui.
0: En suivant cet artiste, d'ailleurs, je ne sais pas comment Dominique t'a laissé partir toute seule, mais enfin...
2: Non, je ne suis pas partie seule.
0: Ah bon, il était là. Bon, d'accord, oui. ça me rassure quand même. Je ne voudrais pas d'histoire à l'antenne. Quand tu es partie là-bas, tu y allais avec une connaissance de leur façon de s'exprimer en peinture ou ça a été une totale découverte pour toi?
2: Alors, j'avais découvert partiellement leur travail dans la mesure où... Moi, j'exposais à l'espace Legault à Poincé, donc dans le département 44. Donc, moi, j'avais une exposition là-bas. Et ce sont donc des artistes mongols qui exposaient ensuite. Et c'est comme ça que j'ai rencontré Tamir. Donc, je connaissais partiellement leur travail. Et donc, le courant sympathique est passé avec Tamir, qui est devenu un courant très amical. Et donc, nous avons décidé, avec Dominique, mon mari également, de partir visiter la Mongolie. Et avec un artiste, c'est très, très intéressant, puisque l'art pictural est vraiment très développé en Mongolie. C'est très, très important.
0: Ghana, good morning.
3: Good morning.
0: Lagua, good morning.
4: Good morning.
0: Alors, vous m'avez expliqué hors antenne, j'ai, grâce à Dominique, réussi à discuter, à dialoguer avec ces deux artistes qui sont face à moi. Ils sont venus en France déjà à l'occasion de 8 reprises et ils ont eu l'occasion de présenter leurs œuvres, leur travail dans 8 villes différentes. C'est la première fois, bien sûr, qu'ils viennent à Vieux-Boucau. Je voudrais soit Ghana, soit Lagua, que vous nous disiez comment vous avez découvert Vieux-Boucau? Est-ce que c'est une ville qui vous plaît, qui vous séduit? Êtes-vous heureux ici, dans notre région? Alors, le temps de latence permet la traduction que Dominique est en train de faire entre ma question et le mongol. Et ils vont nous répondre et on vous transmettra. Ce sera la voix de Dominique qui prendra un micro. Ce sera la voix de Dominique qui vous traduira leur réponse. Ils vont y aller, ne vous inquiétez pas, pour le moment, ils lisent.
1: C'est une émission un peu spéciale, il faut bien le dire.
0: Elle est très, très, très tournée.

0: sur l'artistique.
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0: Alors, je m'adresse à Pierre Foustey, si jamais il réécoute cette émission. En mongol, vieux boukou se dit vieux boukou.
2: Oui, j'ai compris vieux boukou aussi.
0: Tu as compris vieux boukou aussi. Donc, Pierre, bravo. C'est une ville qui, même en Mongolie, n'a pas de limite. Il n'y a pas de frontière. Est-ce que tu as la traduction, Dominique ? Vas-y.
3: Oui, alors j'ai une partie de la traduction, parce que c'est pas littéral. C'est pas littéral. Mmh. Donc, Lagua est avec Ghana en France pour la 8e fois. Mmh. Avant, ils sont venus dans un certain nombre de villes comme Orléans, Saint-Brieuc, Laval, où ils ont exposé leurs œuvres déjà. C'est en 1980, depuis 1990 qu'ils sont venus en France 8 fois. Et là, donc, ils découvrent Vieux Boucau, qu'ils trouvent très agréable et très joli village. Il nous dit que le temps est agréable, que les gens de Vieux Boucau sont très gentils et ont bon cœur. Voilà.
0: Eh bien, merci beaucoup, Dominique. Je trouve que cette émission, elle est magique, parce que ça se passe plutôt très, très bien. C'est vraiment quelque chose de chouette. Et je voudrais maintenant qu'on leur pose la question, et c'est pareil, on attendra, mais Eliane pourra nous en parler pendant que la traduction se fera, leur environnement de peinture. Pour Ghana, ce sont des femmes en tenue, en costume traditionnel, et pour Lagua, ce sont des paysages, des chevaux, beaucoup de chevaux, avec beaucoup de couleurs, et je voudrais savoir comment, pourquoi l'un et l'autre ont choisi des univers aussi différents. Eliane, toi, tu as été, quand tu es allée les rencontrer, tu as été surprise par ces deux environnements ?
4: Mais je dirais que pas vraiment. Leurs deux univers correspondent véritablement à ce qu'est la vie traditionnelle en Mongolie. Mmh. Donc, j'ai regardé les femmes vivre en Mongolie, et notamment dans les steppes. Et ce que traduit Ghana, c'est vraiment la vie traditionnelle. Et
0: c'est plein de couleurs, c'est multicolore, toute beauté, toute beauté, le travail.
4: Oui. Mm. Comme la vie des nomades, mm-hmm. C'est vraiment un univers très particulier, très émouvant. Moi, je suis restée avec des images très fortes et je trouve que la traduction de ce qu'ils font l'un comme l'autre, moi, j'ai été très émue de voir leur tableau accroché à la galerie du Moïsan parce que c'est vraiment le reflet de la vie. À mon sens, à moi, je trouve qu'ils ont, ils transportent leur âme dans leur toile. Mmh. C'est ça. Ils racontent la vie quotidienne. Et néanmoins, entre Oulan-Bator, là où ils vivent tous les deux,
0: où ils ont fait leurs études en plus d'art.
4: Où ils ont fait leurs études aux Beaux-Arts tous les deux. Mmh. Là, il y a vraiment un écart énorme avec ce qui se passe dans la steppe, bien évidemment. Mais ils ont ça malgré tout en eux. C'est très, très ancré. Ils sont très attachés l'un et l'autre aux traditions mongoles.
0: Alors avant d'écouter leur réponse, je voudrais te demander, pour que nos auditrices et nos auditeurs le comprennent bien, jusqu'à quand cette exposition sera présente à la galerie ? Et as-tu déjà dans la tête l'envie de la prolonger ?
4: Eh bien, l'exposition de nos amis Ghana et Lagua se termine le 16.
0: Le 16 juillet.
4: Le 16 juillet.
0: Et il n'y a pas un petit plus, il n'y a pas un bonus.
4: Ah, il n'y a pas un bonus parce qu'il y a d'autres artistes
0: qui arrivent
4: derrière.
0: Alors on en parlera après. Ouais. Est-ce que je peux avoir la réponse de nos deux invités ?
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0: Je crois que vous assistez en direct à un exploit parce que Lagia ne souhaitait pas parler.
2: Oui.
0: Il avait expliqué que sa timidité et son stress faisaient qu'il serait certainement bloqué. Et là, je pense que jusqu'à midi, si je lui laisse l'antenne, on va avoir une émission extraordinaire. Par contre,
2: alors vous êtes toujours sûr que tu défèmes, hein?
0: Oui, toujours et à Seignos. J'ai réentendu le prénom d'Eliane, qui se dit très très bien en mongol, oui. Et également Vieux-Boukou. Je rappelle que dans l'expression d'avant, toutes les autres villes sont incompréhensibles, sauf Vieux-Boukou. Mm. Alors moi, je voudrais absolument entendre la douce voix de Ghana. Oui, on va écouter la traduction, mais je voudrais qu'elle s'y prépare. Ghana, je souhaite entendre le son de votre jolie voix. Vas-y, Dominique, pour la traduction.
3: Donc, je vais essayer de synthétiser un petit peu ce que nous a dit notre ami Lagua. Donc, il nous a répondu qu'ils sont tous les deux de Ulaanbaatar et ils travaillent dans le domaine de la culture et des arts et qu'ils ont obtenu leur diplôme à l'École des Beaux-Arts d'Ulaanbaatar dans les années 98. Après, il s'est consacré à son art et donc il fait une petite digression en disant que la Mongolie est un pays d'art populaire et que pendant 3 ou 4 ans, il a travaillé dans une compagnie où il était créateur de modèles. Depuis, il a beaucoup travaillé et créé ses propres œuvres, et donc il est en train de fonder sa famille. Il a un petit atelier
0: de peinture, enfin d'expression.
3: Pas de peinture, mais d'encadrement.
0: Ah oui, voilà, d'encadrement.
3: J'étais en train de chercher le mot et hop, ça a disparu. Tu peux reprendre, Claude.
0: Oui, il n'y a pas de souci.
3: La traduction a disparu.
0: Mais c'est pas grave. L'essentiel a été dit. L'essentiel a vraiment été dit. Je suis vraiment ravi. Maintenant, je voudrais entendre le son de la voix de Ghana. Ghana peut-elle expliquer à l'antenne si elle aussi, elle est heureuse d'être à Vieux Boucau?
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0: À toi Dominique, je suppose. Alors nous ne sommes pas à l'UNESCO, hein. C'est pas de la traduction en simultané. Dominique n'a pas fait d'études de traducteur,
3: non,
0: il est là par amour pour Eliane et par amitié pour moi.
3: Voilà. Donc, Ghana nous dit que elle est entrée à l'école en 99, qu'elle a eu son diplôme à l'école d'Oulan-Bator et que en 5 ans, elle est devenue une artiste indépendante et qu'elle travaille beaucoup sur ses tableaux. En France, elle a fait 2 voyages. L'un était pour accompagner son mari et elle est également venue seule en France. Elle a exposé ses œuvres en tant qu'artiste et elle trouve ça très agréable de pouvoir faire des expositions en France. C'est très intéressant et elle aime beaucoup l'ambiance amicale et les gens qui sont, qu'elle trouve très, très agréables.
0: D'accord. Donc, en fait, ils apprécient la réception qui a été faite par Eliane, qui préside aux destinées de cette galerie de peinture qui, je l'ai déjà expliqué, est à Vieux Boucau. Eliane, je vais leur poser une question le temps qu'ils réfléchissent et puis je vais revenir vers toi, que tu nous expliques où elle est située, cette galerie. Et puis, on va un peu parler de ce qui a été avant eux et de ce qui va être après eux. Alors, je voudrais que, Dominique, on leur pose la question suivante. Pour eux, quand ils étaient en Mongolie, quelle a été pour eux la décision de venir en Europe en passant par la France? Qu'est-ce qui a fait que cette destination les a guidés? Je veux, dans ma question, savoir si ils ont été attirés par le siècle des Lumières, par le fait que notre pays est connu dans le monde entier depuis des années pour la qualité artistique de tout ce qui s'est passé à travers les siècles, ou si ça a été une destination tout à fait hasardeuse. Alors, le temps qu'ils réfléchissent à la réponse, Eliane, est-ce que tu peux nous donner la situation géographique de cette galerie du Moisan pour laquelle tu as la délégation auprès de la mairie de t'occuper de tout ce qui est la programmation? Quels ont été les artistes venus précédemment et quels vont être les projets de cet été pour les vacanciers qui viennent à Vieux Boucau?
4: Oui, alors, tout d'abord, je tiens à préciser que je ne suis pas seule à m'occuper de la galerie. Il y a des bénévoles et ça, c'est très important.
0: On n'est jamais seul dans la vie.
4: Voilà.
0: Là, regarde
4: voilà.
0: La preuve. Tu as Dominique là qui nous aide bien.
4: Oui, oui. Non, mais je tiens à préciser que le rôle des bénévoles est très important et je fais partie de ces bénévoles, bien évidemment. Donc, la galerie existe depuis... Enfin, c'est la 6e saison. Nous avons une artiste formidable qui a été la marraine de la galerie, donc qui est en la toute première exposition. C'est Martine Pinsol qui nous a fait le grand plaisir de venir.
0: Une régionale de l'étape.
4: Vraiment. Elle a une peinture vraiment extraordinaire. Et elle a accepté en toute humilité de venir. Elle m'a dit oui tout de suite. Alors je me suis dit, c'est un tremplin formidable pour cette galerie. Donc c'est vrai que nous avons eu de nombreux artistes à venir et pas des moindres, parce que nous avons eu également Xavier Carrère qui est venu exposer chez nous.
0: Ses souffleries.
4: Là, c'était
0: son
4: extraordinaire.
0: Vert.
4: Et d'ailleurs, il a fait une exposition avec Tamir,
0: oui,
4: mon ami mongol.
0: Mongol, oui.
4: Voilà, ils ont fait une exposition extraordinaire dans la mesure où Tamir, qui est un des plus grands calligraphes mongols, a exécuté son travail en fonction du ressenti qu'il avait du travail de Xavier. Voilà. Donc c'est pour dire l'importance que l'on attache à la qualité des artistes qui viennent dans cette galerie.
0: Et que le lien se crée en plus.
4: Oui, tout à fait. Et donc c'est pas facile de mettre en place une galerie et surtout de la faire connaître. Donc
0: elle a été entièrement rénovée d'ailleurs, Eliane, ta présidence ou juste avant ta présidence.
4: Oui.
0: Elle a été entièrement remise à neuf.
4: Oui. Alors. Je ne suis pas la directrice de la galerie. La présidence, pour moi, c'est un mot un petit peu fort.
0: Un peu pompeux,
4: Oui, un peu fort.
0: On est bien
4: pour
0: obligé
4: moi.
0: De présenter les gens, quand
4: oui,
0: même.
4: Oui, oui.
0: Moi, j'ai vu que tu passais les cacahuètes pendant le vernissage, mais je ne pense pas que ce soit ta spécialité.
4: Non, mais j'aime beaucoup. J'aime beaucoup les artistes et j'aime beaucoup surtout l'idée de défendre les artistes qui rament. C'est compliqué, d'autant plus actuellement. C'est très compliqué pour les artistes et j'en sais quelque chose.
0: Donc, nous avons fait, Eliane, connaissance ensemble lors de l'exposition de Regina Engel,
4: oui.
0: qui est une de mes amies depuis très longtemps, que j'ai eu l'occasion, moi, d'exposer lors de mes festivals de musique. Il y avait toujours un artiste présent dans l'avant-salle, avant la salle de spectacle. Et Regina est une artiste d'exception, habitant la Benne, travaillant le métal. Elle a été ingénieure dans la déformation des métaux en Allemagne. Elle appartenait vraiment à l'intelligentsia allemande. Et cette femme a fait une exposition qui était vraiment fabuleuse. Madame Pinsol, Madame Engel, aujourd'hui Ghana et Laïa, c'est du très haut niveau quand même, à Vieux-Boucau.
4: Oui, mais c'est le seul moyen, je pense, qu'on ait pour faire connaître une galerie, surtout pour la faire avancer, pour la faire reconnaître, et que d'autres artistes aient envie d'y venir.
0: Et alors, tu es certainement nanti tu dois être humble jusqu'au bout des ongles, puisque toi, étant artiste, pour l'instant, tu n'as pas encore exposé à la Galerie du Moisan.
4: J'ai fait une exposition. La prochaine, je t'inviterai.
0: J'espère bien. Alors, j'ai été informé par ma Sandrinette que j'aime tant que la musique était prête à être distribuée. Ça va permettre à nos invités de se détendre un peu. Et puis, on revient tout de suite après pour la réponse à la question que j'ai posée à nos invités.
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0: Choc des cultures, c'était Madonna, le nouveau Madonna qui vient de sortir aujourd'hui, donc on ne pouvait pas y échapper. Et c'est un titre qui s'appelle Bizarre. Vous êtes toujours sur Côte Sud FM, Claude.
1: Alors non seulement on est sur Côte Sud FM, mais je rappelle que la fréquence est 90.3, que nous émettons absolument tous les jours de l'année, que nous recevons tous les jours à la matinale des gens différents. Et aujourd'hui, on est allé dans l'extrême de la différence. On n'a pas reçu des locaux, ou alors si ce sont des locaux, ce sont des locaux avec un rayon d'action vraiment très large. D'ailleurs, un petit message à Bernie, tu vois, on est même écouté en Mongolie, Bernie. Je pense que ça, c'est quelque chose que tu n'imaginais pas. On va probablement écouter la réponse si Dominique est prêt. Je lui fais un petit signe pour savoir. Est-ce que tu as la réponse à la question que j'avais posée ou pas du tout? Oui.
2: Non.
1: Non. Alors, pour l'instant, il n'y a pas de réponse. Donc, je vais revenir vers Eliane. Et nous étions en train d'évoquer les artistes qui étaient venus précédemment, avant cette expo, qui a démarré, je crois, le 27 juin et qui va jusqu'au 16 juillet, voilà. Si ma mémoire est bonne.
3: Oui, oui.
1: La galerie est ouverte, je crois, à partir de 10 heures. Est-ce que tu peux nous en dire plus?
3: Les horaires, c'est tous les jours de la semaine, 10h30, 12h30 et 15h30, 18h30.
1: D'accord, donc on peut y aller, il y aura toujours quelqu'un. Oui, si ce n'est toi, c'est quelqu'un qui, parmi les bénévoles, voilà. Garde la galerie.
3: Parce qu'il faut dire aussi qu'on essaie de faire visiter à Ghana et la Guala, un peu la région quand même.
1: Bien sûr.
3: Ce qui va être le cas aujourd'hui après cette émission. Et donc, quand ils ne sont pas à la galerie, il y a nos bénévoles qui tiennent donc la galerie aux heures que je viens d'annoncer.
1: Alors, je sais que tu y tiens beaucoup. Je vais te laisser le faire parce qu'après, on va me taxer d'être acheté par la commune. C'est une galerie municipale.
3: Oui.
1: Et tu veux remercier un petit peu tous les gens de cette municipalité qui encourage le fait que cette galerie fonctionne vraiment très bien.
3: Oui. Donc c'est vrai que cette galerie s'est ouverte sous la précédente mandature. Donc c'est Marie-Lise Lainée qui s'en occupait et vraiment fort bien. Et moi je lui donnais un coup de main. Et puis ensuite bien sûr j'ai pris le relais puisqu'elle n'est plus dans l'équipe municipale. Donc je tiens vraiment à la remercier parce qu'elle a fait un travail vraiment extraordinaire. Et puis remercier la municipalité dans son ensemble parce que je connais pas mal de galeries municipales dans la région et ailleurs et je n'ai jamais vu une implication aussi forte que celle de la municipalité de Vieux-Boucau.
1: Alors, je rappelle quand même, parce que ce sera une virgule qui est nécessaire à faire, c'est que dans cette commune de Vieux-Boucau, en dehors de cette exposition à la Galerie du Moisan, eh bien, il va y avoir un festival très important, la deuxième édition du Festival Essentiel, qui est un festival de danse qui va démarrer le 11 juillet, 11 et 12 juillet de mémoire, dans lequel on va avoir la chance, vraiment la chance, de voir Marie-Claude Pietragala avec son mari qui vont nous présenter un ballet qu'ils ont composé dans lequel leur fille danse. Et ça, c'est assez extraordinaire. Et puis, Mathilde Frousteil, qui est à l'origine de ce festival, elle dansera à deux reprises. Elle dansera, vous l'aurez le samedi soir et le dimanche soir, si ma mémoire est bonne. Je fais tout ça sans notes, mais je pense qu'effectivement ma tête est encore bien faite, je ne crois pas me tromper. On va revenir un tout petit peu à la peinture et puis on va revenir à nos invités. Une petite, vraiment, pour vous, pour vous faire sourire, je reçois des messages, et en l'occurrence d'une auditrice qui est en permanence à l'antenne. Coucou! On n'y comprend rien sur Côte-Sud FM ce matin. Est-ce normal avec un gros éclat de rire? Donc effectivement, Rachel, si tu ne comprends rien, c'est que tu ne parles pas comme nous, le mongol dans le texte. Et effectivement, c'était amusant qu'il y ait cette couleur. Et merci aux auditrices et aux auditeurs de nous envoyer des petits messages. Là, ça nous chauffe le cœur de voir que nous sommes écoutés. Eliane, la présence, qu'est-ce que ça nécessite comme intendance pour une femme comme toi, de faire venir des artistes qui viennent de si loin? L'accueil se présente comment? Qu'est-ce que tu as envisagé, puisque tu dis que tu vas leur faire visiter un tout petit peu la région? Est-ce que tu les emmènes chez des producteurs de produits locaux? Est-ce que tu les emmènes aux courses de vaches landaises? Est-ce que tu vas leur faire faire des choses typiques? Ont-ils vu des échassiers? Ont-ils vu une partie de Chistera? Est-ce que tout ça, ça fait partie du programme?
3: Bien évidemment, mais tout ça, ce n'est pas encore fait, c'est prévu. Donc, on a souhaité leur faire visiter un peu la région avant que le flot des touristes arrive, c'est-à-dire aujourd'hui et demain. Donc, on fait quelques visites dans la région et on essaie de leur faire découvrir aussi la gastronomie locale. Et il est bien évidemment prévu de les emmener voir les courses de vaches landaises, les échassiers, le folklore, enfin tout.
1: Ils vont rester combien de temps? Ils restent jusqu'au 16 ou ça va se prolonger un petit peu pour les...
3: Ils repartent le 18.
1: D'accord.
3: Voilà.
1: Ok. Ouais. Et directement sur la Mongolie, ou est-ce qu'ils ont, est-ce qu'ils passent par d'autres pays d'Europe?
3: À ma connaissance, donc ils reprennent l'avion en Allemagne. Pour des questions d'organisation pour eux. Mmh. Et non, ils vont rentrer directement en Mongolie et je pense qu'ils seront aussi ravis. Et je crois qu'ils ont hâte de raconter tout ce qu'ils ont vécu et tout ce qu'ils vivent
1: Quand ils viennent ici. Ouais.
3: Mmh. Oui, parce qu'on sent qu'il y a beaucoup de choses qui se passent en eux. On les sent très émus parfois. Mmh. Mais ils vont rentrer, à ma connaissance, rentrer directement à Oulan-Bator. Oui.
1: Alors, Dominique, je vais leur reposer une autre question assez simple. Leurs expressions pour Ghana, les costumes traditionnels avec des femmes, et pour des chevaux avec des armures, avec beaucoup de couleurs. Est-ce que ça a toujours été ce qu'ils ont représenté en peinture ou est-ce qu'ils ont eu d'autres centres d'intérêt? Des paysages de la Mongolie ou j'en sais rien.
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1: Qu'est-ce qu'il a voulu nous dire, Dominique?
4: Alors, je reprends. Donc la Mongolie, c'est vraiment le thème central de leur art, pardon, et de leurs œuvres. Ce qu'ils veulent montrer dans leur peinture, c'est toute l'histoire de la Mongolie, une histoire qui est très riche et très vaste. Alors, j'ai encore une coupure de...
1: C'est pas très grave. Ce que tu fais, c'est exceptionnel. J'ai pas de souci avec tout ça. Je rappelle qu'on est sur Côte-Sud FM. Hein, c'est 90.3, la seule radio qui arrive à obtenir des artistes mongols à l'antenne un vendredi matin.
4: Alors, je reprends, Claude.
1: Oui.
4: Donc, ils ont montré d'anciens héros et soldats. Et ils veulent aussi montrer un petit peu sur quoi repose l'économie mongole au travers des éleveurs de chevaux. Les Mongols ont vénéré le bétail à cinq têtes.
1: Non, c'est probablement pas à cinq têtes. Mais,
4: non,
1: mais
4: il y a une erreur dans la traduction.
1: Mais oui, c'est pas grave. C'est pas grave du tout.
4: Voilà. Donc, ils essaient de représenter au travers de leur peinture l'élevage. Voilà.
1: Moi,
4: les contes populaires.
1: J'extrapole un tout petit peu, Dominique, pour connaître certaines légendes mongoles. Ils font peut-être allusion au fait qu'il y avait, il y a eu des, comment on appelle ça, des récits avec des monstres à cinq têtes. et qui était le l'apanage un petit peu de tout ce qui est Asie, comme on voit quand il y a le Nouvel An chinois, on aperçoit des serpents avec plusieurs têtes un peu partout. C'était peut-être ce que faisaient les artistes à l'époque, et lui il s'est recentré sur le bétail qu'il connaissait le plus, c'est-à-dire aussi bien les chevaux que le bétail d'aujourd'hui. Alors je voudrais que Ghana nous dise, si elle le peut, s'ils exposent assez régulièrement en Mongolie. Elle lit la traduction et elle va nous répondre dans quelques instants. Donc Rachel, tu notes tout ce que tu entends. Ne fais pas de faute d'orthographe, s'il te plaît. Alors on va entendre Ghana.
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1: On assiste à une dispute de couple.
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1: On assiste à une dispute de couple en direct, mais Dominique, qu'est-ce qu'elle nous a dit Ghana?
4: Alors, Ghana nous dit qu'elle aime dessiner les femmes douces et belles et les jeunes enfants, avec un esprit très léger. Ce qu'elle aime également peindre, ce sont les fleurs. Elle aime refléter les choses élégantes, les petits détails, les différents motifs, les feuilles, tout cela est beau pour elle. Elle aime la famille. De manière générale, en Mongolie, les femmes aiment beaucoup dessiner
1: les scènes de famille.
4: Les scènes de famille.
1: Oui, les scènes de famille, les moments où on se retrouve entre nous. Oui.
4: Voilà. Et donc, le plus important, c'est de montrer des fleurs, des feuilles, des motifs nationaux, tout ce qui est un petit peu plus léger également.
1: D'accord, elle est dans la tradition et elle veut vraiment mettre en valeur tout ce qui se passe en Mongolie. Maintenant, elle n'a pas pour le moment répondu à ma question, mais je la lui repose. Expose-t-il actuellement et souvent en Mongolie? Est-ce qu'il y a un vrai marché pour leur travail? Nous sommes toujours sur Côte-Sud FM. Ça va venir, hein. Elle va répondre. Non, il n'y a pas de souci.
0: Le temps que la traduction se fasse.
1: Exactement. Ils sont tous les deux très attentifs. Nous serions télévisés, vous verriez à quel point ils sont attentifs. Alors, Ghana va répondre.
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1: Elle a le sourire en disant ça.
0: Dominique fait un boulot de dingue.
1: Oui, oui, oui. Oui. Je suis en train de préparer le chéquier.
4: Alors, en Mongolie, il y a des expositions de femmes, et notamment une exposition de printemps et une exposition d'automne. En fait, elle en a mis 6 en œuvre en Mongolie. Ces derniers temps, les amateurs de tableaux du marché sont devenus très nombreux.
1: Donc l'art est en pleine expansion là-bas en Mongolie.
4: Et elle vend et distribue Alors, le traducteur a mis des photos, mais je pense que ce sont des tableaux plutôt que des photos, en Mongolie à une certaine échelle. Et ils se sont aussi lancé un défi pour faire un peu plus d'expositions en Mongolie.
1: D'accord, d'accord. Donc, ils vont pas être sans travail, visiblement, puisque c'est en pleine expansion là-bas. Alors, je reviens vers Eliane pour laisser souffler nos invités. Eliane, nous avons parlé du passé. Nous avons parlé de l'actualité. Je rappelle que du 27 juin au 16 juillet, ces deux artistes mongols que je vous encourage à aller voir. Franchement, faut aller voir ce qu'est la réalisation de ces peintures à la galerie du Moisan à Vieux-Boucau. L'adresse, c'est quoi? C'est deux rues.
3: Alors, c'est impasse de la Boucalaise.
1: Impasse de la Boucalaise.
3: Oui, c'est dans le centre de Vieux-Boucau. C'est très facile à trouver. Hein.
1: D'accord. Voilà. Oui, d'accord. C'est bien indiqué, d'ailleurs. Il n'y a pas de souci.
3: Oui.
1: Mais maintenant, le futur, Eliane, s'il te plaît, le futur.
3: Oui.
1: Qu'est-ce que ça va être?
3: Alors, donc, pour terminer la saison, j'aime pas terminer la saison, c'est vraiment.
1: Mais il n'y a pas de saison. Voilà. Il y a quatre saisons. Vivaldi l'a interprété pendant des années. Non, il n'y a pas de saison.
3: Oui, donc nous avons trois artistes prévus donc, à suivre. Voilà, donc nous avons un artiste Aldéi, qui est vraiment un excellent portraitiste de Souston, qui va venir donc ensuite de Ghana et Lagua. Donc c'est un excellent travail également.
1: Il va y avoir un temps de latence entre le 16 juillet et leur arrivée, ou c'est
3: non
1: tout
3: pas
1: de suite?
3: Du tout, il y a d'accord. toujours un ou deux jours
1: d'accord
3: comme ça,
1: le temps d'installer.
3: Voilà, donc c'est un des artistes que nous avons sélectionné. Ensuite nous aurons une photographe, Julie Durieux, qui a axé son travail, et ce sur quoi nous l'avons sélectionné, c'est son travail sur le cirque.
1: D'accord.
3: Et ensuite, nous aurons donc Monique Brault, qui est une peintre très atypique, je l'ai trouvée très originale, qui travaille et retravaille sur ses toiles, même des années et des années après, j'ai trouvé son travail de couleur très intéressant. Donc qui va terminer les expos individuels. Et ensuite, donc tout le mois d'octobre, nous aurons les artistes qui exposent à l'entrée du village Place de Gaulle deux fois par semaine actuellement. C'est un groupe d'artistes très sympathiques, il y a des talents, et donc ça s'appelle L'Art prend l'air, et donc on leur laisse à disposition pendant un mois la galerie de Moisan pour clore la saison.
1: Mais ça nous emmène fin août ou ça nous emmène le 15 septembre pour la rentrée scolaire?
3: Tout ça nous emmène à la fin du mois d'octobre.
1: À la fin du mois d'octobre,
3: voilà,
1: d'accord.
3: Voilà.
1: Donc les trois que tu nous as cités là, Eliane, vont être présents à peu près trois semaines chacun.
3: Ah oui, chaque artiste vient pour une durée de trois semaines.
1: D'accord, voilà. D'accord. Bon, ça c'est super, ben, j'espère que tu sauras revenir à cette antenne pour mettre en valeur ces artistes,
3: oui, bien sûr.
1: Et au besoin que tu nous enverras les informations, qu'on puisse nous les relayer ici sur Côte-Sud FM.
3: D'accord. Avec grand plaisir.
1: Alors ça, maintenant, voilà, la question elle est plutôt technique, elle vient de la part de quelqu'un qui organise aussi beaucoup de choses et qui sait à quel point c'est difficile. Quel temps ça te prend de trouver tous ces artistes qui se succèdent à la galerie?
3: Alors je visite beaucoup d'expositions, des salons, et puis j'ai des coups de cœur qu'il faut partager avec le comité de sélection, bien évidemment, parce que je ne sélectionne pas les artistes toute seule.
1: L'éternel travail de groupe.
3: Voilà, c'est ça.
1: Dont tu te glorifies.
3: Mais c'est vrai que j'aime beaucoup aller à la rencontre des artistes et de me dire ça serait chouette dans la galerie. Alors ça tient.
1: Vous vous disputez beaucoup sur le choix ou vous tombez d'accord assez vite?
3: On tombe d'accord assez vite, voilà. Et on a des candidatures spontanées également. Il y a des gens qui nous posent, qui nous envoient leur candidature. Et voilà, donc c'est un travail de rencontre. Moi, j'aime bien aller voir les artistes pour croiser la personnalité, c'est important.
1: Je sais, mon petit doigt m'a dit que tu avais l'intention peut-être de mettre en valeur le travail d'une vitrailliste, puisque tu as parlé tout à l'heure de M. Carrère, qui lui est de Magesque. Mais tu as ici, à Saint-Paul-les-Dax, l'une des plus importante vitrailliste nationale en la personne de Brigitte Nogaro.
3: Voilà, tout à fait.
1: Et j'espère qu'il y aura une date qui lui sera réservé pour que les gens découvrent ce travail d'exception.
3: J'ai eu un premier contact avec elle et puis un deuxième. Et là, je compte aller la voir assez rapidement maintenant. Mais je pense qu'effectivement, dans la galerie, ça sera vraiment merveilleux.
1: Ça va être spécial.
3: Si elle accepte de venir, ça serait vraiment formidable.
1: Je pense qu'elle te fera cet honneur.
3: Il n'y a pas
1: de souci. Dominique, on est sur une traduction ou pas? Je te renvoie
4: toujours
1: la balle.
4: Hein? Toujours. Oui, toujours.
1: Toujours. Et qu'est-ce qu'ils avaient à nous dire alors?
4: Non. Pour l'instant, rien.
1: Rien.
4: Parce que tu n'as pas posé la question.
1: Voilà, c'est ça. Donc, ce que j'ai voulu dire, c'est que je n'ai pas de question en cours. D'accord. Alors, je vais leur en poser une avant de revenir vers cette exposition qui a lieu à Vieux-Boucau. Je vais leur demander si le choix. Le choix de Vieux-Boucau, il s'est fait pour eux comment? Parce que c'est quand même une petite commune par rapport aux différentes villes qu'ils ont déjà investies. Comment ils ont découvert cette merveilleuse station et cette galerie? Je laisse la traduction se faire et je reviens un peu vers Eliane. Lorsque les artistes sont présents dans une exposition sur le planning que tu leur accordes, quelle est l'organisation? Les gens sont vraiment présents? Ils jouent le jeu? Les artistes sont là?
3: Alors, certains ont une bonne disponibilité, d'autres un peu moins. Mm-hmm. Et donc, c'est ce que je disais précédemment, ce sont les bénévoles qui prennent le relais. Mais on demande aux artistes d'être présents le plus possible parce que c'est... Bien sûr que nous, on peut parler de leur travail, mais c'est quand même moins percutant que lorsque c'est l'artiste qui en parle.
1: Qui explique, oui.
3: Voilà.
1: Ben oui.
3: Donc, mais ce n'est pas toujours possible. Mais on a quand même des artistes qui ont une bonne disponibilité.
1: Mmh. Alors, tu vois, la question vient de me passer par la tête en te regardant, puisque nous sommes assis l'un à côté de l'autre. Je riais tout seul dans ma tête parce que Regina Engel, elle est d'origine allemande.
3: Oui.
1: Aujourd'hui, Ghana et Lagwa sont d'origine mongole.
3: Oui.
1: Tu vas t'arrêter où au niveau de la découverte des artistes planétaires?
3: Je ne sais pas, il y a des choses qui me trottent dans la tête, je ne peux pas en parler encore maintenant. Mais c'est vrai que, bon, comme on a beaucoup voyagé à travers le monde, voyagé à travers le monde, il y a des influences, des choses que je vois qui sont vraiment formidables. Alors moi, je mettrais bien le monde entier dans la galerie.
1: Dans la galerie, oui.
3: Bon, il y aurait quand même des problèmes qui se poseraient en termes de coûts, ne serait-ce que cela.
1: Non, mais je pense que la commune de Vieux-Boucau, ils vont faire un terrassement, tu vois. Peut-être que l'impasse va appartenir à la galerie très bientôt. Hein. C'est un message que j'envoie au maire de Vieux-Boucau.
3: Ce que je voulais dire, par rapport à ce que tu disais tout de suite, on a fait venir également Monica Ugarte, l'exposition précédente qui était vraiment extraordinaire. C'est une artiste géniale dans son art du papier, d'origine argentine.
1: Et oui,
3: voilà.
1: C'est ça. Oui, oui.
3: Donc, c'est vrai que c'est le reflet de ce qu'est le monde également. Hein. Donc,
1: c'est assez formidable.
3: Voilà.
1: Assez extraordinaire. J'ai été appelé par la police pour qu'on écoute de la musique et heureusement que Sandrine veille au grain. Je reviendrai, Dominique, vers toi, car je suppose que tu as la réponse à la question que j'avais posée tout à l'heure. On réembrayera avec toi directement. D'accord ?
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0: Mongolian Beauty, c'est le titre que j'ai trouvé. J'espère que c'est un morceau qui vient de Mongolie. Je ne peux pas vous dire l'auteur parce que c'est écrit en, je suppose, mongol.
1: Bah, écoute, Sandrine, moi j'ai beaucoup travaillé, voilà. Mais je n'ai jamais eu une collaboratrice du talent que tu as. Je sais pas, il faut qu'on en reparle ensemble. Savoir à quel moment l'augmentation peut avoir lieu sur ton salaire mensuel.
0: Il faudrait y songer peut-être.
1: Il faudrait y songer, mais vraiment, tu as un talent fou. Dominique, est-ce que tu peux leur demander si c'est vraiment une musique mongole ou si on s'est complètement planté ?
2: Non, c'est bien une musique mongole et ils sont très reconnaissants de l'avoir passée. Ça les touche au fond du cœur. Et par rapport à l'autre question que tu avais posée, Claude, également, donc ils ont découvert Vieux Boucau parce que nous étions en relation depuis très longtemps avec Lagoa et Ghana. Ils étaient venus à une exposition qu'avait organisée Eliane à Laval avec des peintres et sculpteurs mongols. Et c'est à ce moment-là que nous avons fait la connaissance de Lagoa. Et donc nous sommes restés un petit peu en contact au fil du temps. Et il nous a sollicité pour savoir si c'était possible de se revoir et s'il était possible de réexposer à Vieux Boucau.
1: C'est super. Alors pour eux, cette saison-là, tout ce qui est juillet et août, est-ce qu'en Mongolie, parce que là vraiment je parle dans le vide, enfin sans savoir, je veux dire, sans aucune connaissance, est-ce que c'est une période également de vacances pour les Mongols ou est-ce que c'est une pleine activité ? Alors la traduction va se faire et Lagoa va nous répondre. Ne soyez pas inquiets, vous êtes toujours sur Côte-Sud FM. Ce n'est pas une radio de sourds et malentendants. Vous allez avoir une expression immédiate. Il prend son élan. Je rappelle qu'il était d'une grande timidité et qu'il avait dit « Je ne dirai rien tellement je suis stressé ». Mais là, le voilà. Le voilà, il arrive.
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1: Ne vous inquiétez pas, il n'est pas en colère. Quand on le voit ici autour de la table, il a un très grand sourire. Et en fait, ce qu'il a envie de nous exprimer, Dominique va nous le dire tout de suite.
2: Oui, alors, les vacances viennent de débuter également au mois de juillet. C'est en juillet et en août pour les Mongols. Et c'est une période de voyage des pays européens. Donc, il y a beaucoup de touristes, avec notamment une fête très, très importante le 11 et le 12 juillet en Mongolie. Ce sont les fêtes du Nadam. Fêtes du Nadam, c'est trois activités importantes. La lutte, les courses de chevaux et le tir à l'arc. Et le tir à l'arc, généralement, il est en costume d'époque. Donc, c'est très impressionnant.
1: D'accord. Tu peux tout de suite leur poser la question. Est-ce qu'il en a fait une peinture de cette tradition du tir à l'arc, Lagoa ? Il répond de la tête. Il dit oui.
0: Apparemment, oui.
1: Apparemment, oui. Ma question n'est pas
3: simple. 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
2: Oui, alors effectivement, il y a un certain nombre d'œuvres où il a repris les célébrations des fêtes du Nadam. Et donc, comme je le disais tout à l'heure, ces fêtes sont très typiques parce qu'ils sont vraiment en costume d'époque pour le tir à l'arc. Les lutteurs arrivent également en costume d'époque sur le terrain de lutte. Et les courses de chevaux, ce sont généralement des courses sans selle, ils montent à cru. Et donc, là aussi, ils sont souvent en costume d'époque. Et ça va des enfants aux personnes relativement âgées, sur de très, très longues distances.
1: Alors, moi j'ai, évidemment, je suis toujours à l'affût des informations un peu rigolotes. Je suis très attentif à ce que me racontent mes invités, en règle générale. Et là, je viens de comprendre un truc. Eliane, le maire de Vieux-Boucau, M. Frousteil, il est incroyable. Il fait le 11 et 12 juillet une fête qui correspond à la plus grande fête qui a lieu en Mongolie. Est-ce que ça, c'est pas un jumelage qui est d'exception?
0: C'est un talent fou.
1: Hein, c'est fou. Hein.
0: Oui.
1: Pierre, si un jour tu nous écoutes, même en rediff, et sache que c'est rare, c'est vraiment rare d'arriver à coller avec des invités mongols dans la commune de Vieux-Boucau et lancer un festival de danse en même temps que le plus grand festival en Mongolie d'art. Hein, c'est incroyable, cette histoire.
0: Tout à fait.
4: Oui, je voulais peut-être ajouter aussi que nous avons assisté aux fêtes du Nadam.
1: Ah oui.
4: C'est
1: mais
4: fabuleux.
1: Vous êtes privilégiés, vous, hein,
4: les
1: Perriers.
4: Non, ce que je veux dire, c'est que c'est fabuleux.
1: Mm-hmm.
4: Et on voit le poids positif de la tradition dans leur vie. Et j'ai trouvé ces fêtes extraordinaires. C'est toute la Mongolie qui est derrière ces fêtes.
1: Alors, je ne vais pas, tu le sais, hein, Eliane, mon but ici, c'est que de la bienveillance, de l'amitié, et puis surtout mettre en valeur les gens qui, comme toi et d'autres, bien sûr, entreprennent dans notre région.

0: Et je trouve. Alors, c'est vrai qu'il y a une vingtaine d'années, dans Oulan-Bator, on pouvait encore trouver des chevaux, ce qui a été notre cas quand nous y sommes allés. Et maintenant.
1: Elle date de quand, votre dernière visite là?
0: 18 ans.
1: 18 ans.
0: Oui.
1: La majorité.
0: Et... voilà, c'est ça. Et donc, depuis, la vie a bien changé. Ils évoluent avec ils évoluent comme toutes les sociétés. Et néanmoins, avec cette volonté de conserver la beauté de leur tradition. C'est un peuple très, très accueillant. Vous pouvez arriver à n'importe quelle heure, même très tardive, voire même 2 heures du matin, ça nous est arrivé. Le maître de la yourte va vous ouvrir sa yourte, vous accueillir et vous préparer à manger à n'importe quelle heure.
1: Comment elle est la nourriture là-bas, Eliane?
0: Eh bien,
1: qu'est-ce qu'on mange? Du piment d'Espelette?
0: Sûrement pas. Non, c'est délicieux, je veux dire. Hein, c'est beaucoup leurs animaux d'élevage. Mmh. Ils sont très respectueux des animaux. Mmh. Et puis, ils fabriquent leurs pâtes eux-mêmes. Tout ça, ça cuit au milieu de la yourte. C'est délicieux.
1: À travers les peintures, il expliquait tout à l'heure que la vie de famille avait une importance capitale.
0: Ouais, ouais.
1: Les gens que vous avez croisés, Dominique et toi, sont-ils des familles de 2 enfants, 3 enfants, 5 enfants, 10 enfants ou des monoparentales? Comment ça se passe?
0: Je n'ai pas trouvé qu'il y avait des familles très nombreuses. Moi, dans ce que j'en ai remarqué au travers de notre périple dans les différentes
1: régions là-bas.
0: Oui, oui, oui. Moi, je n'ai pas trouvé des familles extrêmement nombreuses. Non, il y a 3 ou 4 enfants, parfois seulement 2. Enfin, c'est très...
1: Oui,
0: c'est
1: comme
0: très
1: à l'européenne, quoi. Tout
0: oui,
1: se passe pareil.
0: Voilà. Et ils sont très, très familles. Il y a souvent... dans l'environnement immédiat de la yourte, il peut y avoir 2 ou 3 yourtes, mais dans l'environnement immédiat, il y a souvent les grands-parents, enfin, voilà.
1: Eliane, je vais te laisser respirer. Je voudrais retourner vers eux, Dominique. Je voudrais leur demander, en dehors de la peinture ou de la sculpture, quel est l'artisanat typique de la Mongolie? Qu'est-ce que l'on peut, nous touristes, allant visiter ce pays, ramener, découvrir? Qu'est-ce qu'ils nous conseillent? Là, je fais office de tourisme en direction de la Mongolie. Alors, évidemment, la traduction est en train de se mettre en place. Ils vont, j'espère, nous répondre. Toi, tu y as trouvé... Quand vous y allez avec Dominique, vous y restez 3 semaines, un mois?
0: Bon, on était partis un mois quand nous y sommes allés.
1: Oui, oui.
0: Ouais. Je trouve qu'ils ont des merveilleux stylistes.
1: D'accord.
0: Oui, ouais, ouais, vraiment. Qui respecte aussi beaucoup la tradition, mais ça donne des costumes vraiment extraordinaires.
1: Mmh. Donc, à partir de soieries, de tissus...
0: Le tissu, ouais, il peut y avoir des soies, je ne saurais pas répondre sur la
1: question.
0: Parce
1: que tous les costumes que l'on voit sur les peintures, elles sont formidables.
0: Ah, Et ils sont très, très élégants. Les costumes traditionnels donnent une élégance aux hommes comme aux femmes. Une élégance vraiment exceptionnelle.
1: D'accord. Ouais. Est-ce que la réponse est prête? Ça va venir. Il est en train de relire le texte pour ne pas répondre à côté de la question. Cette émission est fabuleuse, vraiment fabuleuse. Quel souvenir, quel merveilleux souvenir. Je rappelle que vous pourrez la réécouter entre midi et 13h en ce qui concerne aujourd'hui, et après elle sera en podcast bien sûr. N'hésitez pas si pour tous ceux qui veulent apprendre le mongol, c'est un chouette moment. Alors peut-être que ma question est trop compliquée, je ne sais pas, mais pour le moment il réfléchit à sa réponse. Il reçoit les consignes. Il reçoit les consignes de son épouse et voilà, ça y est, il est lâché.
2: Ah, t'as vu ça? Et nous, on trouve que c'est quoi? Où est-ce que tu as trouvé ça? Ça, moi, je trouve que c'est quoi? Où est-ce que tu as trouvé ça? Je suis un peu trop tard. Il te vient de. 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
1: pas grave, c'est le téléphone qui parle tout seul.
2: C'est bon. Je pense qu'il a donné, la réponse. Hein. Mmh. Vas-y, Dominique.
3: Alors, je remonte le traducteur. Donc, il n'y a pas que de la peinture et des sculptures, mais il y a de nombreux types d'artisanat, et notamment l'artisanat du cuir. Il y a également beaucoup de tissus, de nombreux stylistes avec lesquels ils font des vêtements traditionnels magnifiques avec beaucoup de goût, comme le disait tout à l'heure Eliane. Mmh. Donc oui, il reprend, il termine en parlant effectivement de l'art du cuir, cuir de vache, donc essentiellement. Où ils fabriquent beaucoup de choses et donc avec les animaux morts également, ils font beaucoup de sculptures sur les eaux.
2: D'accord. Donc effectivement, on peut retrouver sur les marchés en Mongolie des sacs, des paniers, tout ça à base de cuir. Alors, je voulais quand même dire une chose, Eliane. Cette émission, malheureusement, elle a une fin. Hein, c'est un petit peu comme ta fin de saison. C'est toujours un petit peu triste de quitter une émission qui est aussi belle. Mais de toute façon, on est quand même arrivé à la fin. On aura passé une heure et quart ensemble. Et je voulais, ça, Dominique, je veux vraiment qu'il le voie, qu'il le ressente, que ce soit Sandrine, que ce soit moi, que ce soit les auditrices et les auditeurs de Côte Sud FM, on a été particulièrement heureux et honorés qu'ils acceptent notre invitation. Et nous sommes, je le rappelle, sur Côte Sud FM 90.3, la seule radio des Landes à avoir pu obtenir la présence de ces artistes mongols. Nous avons tout mis en œuvre, on a travaillé comme des fous sur ce dossier. Et si vraiment des gens veulent réentendre cette émission, ils n'ont qu'à se mettre sur notre site côtesudfm90.3.fr.
1: côtesudfm.fr.
2: Et ils réentendront cette émission avec beaucoup de bonheur. Sandrine,
1: oui.
2: Tu as assisté à cette émission, je t'ai vu extrêmement attentive. C'est presque la première fois que tu as été aussi attentive en 10 ans de travail en commun. Est-ce que tu as une question à leur poser tant que le traducteur fonctionne encore ?
1: Écoute, non, moi je suis ravie qu'ils soient là. Puis je suis surtout...
2: Est-ce que tu veux parler quelque chose au niveau du théâtre, Sandrine ?
1: Non, t'es gentil. Non, je suis surtout ravie qu'ils aient autant parlé parce que voilà, on ne s'y attendait pas. Et en fait,
2: Ils
1: ont beaucoup parlé et c'est très très chouette. Voilà.
2: Eliane, merci beaucoup. Merci d'être venu. On le dit à d'autres invités, mais toi, on leur dit en général que la porte est ouverte, mais toi, on va te donner les clés. C'est-à-dire que tu viens quand tu veux nous parler de cette galerie sur laquelle vous avez un programme qui est riche, qui mérite qu'on y vienne. Oui. Je rappelle que Vieux Boucau a les pieds dans l'eau. Hein, on peut également aller se baigner là-bas.
1: Oui.
2: Qu'au cours d'ailleurs de ce festival essentiel dont j'ai parlé tout à l'heure, il y a une remise en forme sur la plage qui est organisée par Mathilde Frousteil. On peut aller faire de la barre sur la plage, dans les dunes, et c'est quand même un chouette moment qui se passera le 11 et 12 juillet de cette année. C'est la deuxième édition. La présence de Marie-Claude Pietragala, c'est pas rien. C'est quand même pas rien quand on fait de la danse classique. S'il y a des références, en fonction de mon âge, c'est Yvette Chauviret. Mais quand on est plus jeune, c'est Marie-Claude Pietragala. Et vraiment, je vous remercie d'avoir été à l'écoute. Sandrine, bravo.
1: Oui, bravo, on peut aussi dire qu'à Vieux Boucau, il y a un beau cinéma, il y a une belle...
2: Mais il n'est jamais ouvert, je crois que Franck est constamment en vacances. Et à chaque fois qu'on parle, nous, de ciné, puisqu'on dit que le ciné, c'est pas moche, eh ben, on annonce Vieux Boucau en disant « Ah, aujourd'hui, c'est fermé ».
1: Eh ben, figure-toi que c'était fermé le mardi et le mercredi, mais que là, ça va être les horaires d'été.
2: Donc ça va être
1: fermé uniquement le samedi. C'est fermé uniquement le samedi. aussi. Donc mais, cinéma
2: mais
1: tous
2: Francky,
1: les jours.
2: Mais Francky, t'es prêt, j'espère.
1: Mais
2: Francky,
1: il est,
2: t'as pris tes pilules.
1: À fond
2: t'as
1: les ballons.
2: À fond les ballons. Ouais. Merci beaucoup à tous. Merci Dominique. Alors franchement, merci d'être venu.
3: De rien.
1: Oui, tu t'as peux bien fait de venir.
2: Oui, t'as bien fait de venir. Tu peux peut-être laisser rentrer Eliane à pied, parce que comme ça, ça lui fera du bien. Ghana, merci.
4: Merci
2: pour votre présence, pour votre gentillesse et pour avoir été aussi décontracté à l'antenne. Lagwa, merci. Thank you very much.
0: Merci beaucoup.
2: Et, oh,
1: bravo.
2: Merveilleux. Tiens, j'applaudis. J'applaudis.
1: Très belle émission.
2: Et à très vite. Portez-vous bien. Soyez un couple heureux et gardez ce visage... bah de presque de poupon, j'ai l'impression. Je suis incapable de donner un âge à ce jeune couple.
3: 49
2: ans. Oui. Eh bien, écoute, c'est ma date de naissance. je vous souhaite une bonne journée. À très, très vite sur les antennes de Côte-Sud FM. Je rappelle que vous êtes sur Côte-Sud FM 90.3, la seule radio des Landes capable de faire une émission avec des artistes mongols.
1: Et prenez soin de vous et aussi des autres.
2: C'est pas sûr, c'est pas une obligation. 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
1: Il est 15h.
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4: Amis auditeurs, je vous souhaite le bonjour. Jean-Mi, notre célèbre technicien, a eu la lumineuse idée de vouloir enregistrer plusieurs présentations des plus célèbres œuvres musicales classiques. Dans ces courts moments intitulés « Partitions classiques », je tenterai de vous faire découvrir des œuvres que vous connaissez sûrement, mais dont certains aspects plus méconnus vous surprendront. Bonjour, c'est Jean-Pierre, qui est ravi de vous accompagner tout au long de ces instants captivants. Aujourd'hui, Partition Classique s'intéresse à une symphonie dont tout le monde connaît presque par cœur les quatre premières notes. Pam, pam, pam, pam, trois sols et un mi bémol. Mais quelle est cette signification? Quelle est cette symphonie dont on ne connaît pas toujours le numéro? La cinquième de Beethoven, bien sûr. Ces trois notes exécutées avec violence symbolisent bien le caractère révolutionnaire de la musique de Beethoven, pleine de puissance et de passion romantique. Écrite en 1805 et 1807, la cinquième symphonie de Beethoven a été créée à Vienne le 22 décembre 1808. La première biographie de Beethoven, écrite par Anton Schindler, indique que ses quatre premières notes lui ont été inspirées par un oiseau de la forêt, le bruant jaune, dont le chant se distingue par un mitraillage de courtes notes suivi par un ou deux sons plus longs. À propos de cette symphonie, sa maturation fut longue. Dès 1795, soit 13 ans avant sa sortie officielle, Beethoven est influencé par les musiques de cérémonie publique de la France révolutionnaire, composées par Claude-Joseph Rouget de Lisle, François-Joseph Gossec ou Luigi Cherubini. On retrouve les premières véritables ébauches en 1803, mais pourquoi cette cinquième symphonie est-elle si connue? Plusieurs

l'œuvre musicale la plus jouée au monde est le boléro de Ravel, œuvre française, Cocorico. Ainsi, la fameuse 4 premières notes ont servi d'introduction sonore pendant la Seconde Guerre mondiale à Radio Londres, qui a renseigné la population française et particulièrement la résistance avec ses incroyables messages codés. En effet, en langage morse, ces 4 notes, pam pam pam pam, soit 3 points et un trait, correspondent à la lettre V. Le V de victoire, bien sûr, mais aussi le V, geste de la main ultra célèbre de Winston Churchill, repris dans toute la presse mondiale. Ainsi, Beethoven, finalement sans le savoir, a participé activement à la défense de la France contre l'occupant nazi. On peut citer également le chant parodique de Francis Blanche et de Pierre Dac, interprété par les 4 barbus, intitulé « Lapin à linge » sur la musique de cette 5e symphonie de Beethoven. Amis auditeurs, il faut découvrir ou redécouvrir les symphonies de Beethoven et particulièrement cette fameuse 5e. Pour la diriger, vous n'avez que l'embarras du choix. Entre Herbert von Karajan, Gustavo Dudamel, Paavo Jardy, Leonard Bernstein ou Daniel Barenboim, tous ont dirigé les symphonies de Beethoven. Permettez-moi de préférer pour la direction John Elliott Gardiner, chef venu notamment du baroque et qui a su donner aux symphonies de Beethoven une fraîcheur à la fois révolutionnaire et romantique que nul n'a su atteindre. Enfin, c'est mon avis. Et entre toutes, je choisirai pour moi cette si intrigante partition classique.

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1: Il est 16h.
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3: Bonjour à tous, nous sommes le lundi 29 juin. Vous êtes à l'écoute de l'émission qui s'intitule « Les bons plans ». Et là, ça va être un bon plan pour le mois de juillet qui arrive là. Il ne reste plus qu'une journée, celle de demain. Et on rentre à plein dans la période des vacances des juilletistes. Et nous recevons ici à cette antenne cet après-midi, nous recevons les têtes pensantes du Baïa Hôtel de Cabreton. On va vous présenter ces deux invités. On a Laure-Anne. Bonjour Laure-Anne.
4: Bonjour.
3: Et nous avons Olivier qui l'accompagne. Bonjour Olivier.
5: Bonjour.
3: Alors Laure-Anne, on va commencer par toi, puisque la fonction que tu occupes au sein du Baïa est uniquement celle d'être la directrice générale. Donc pourquoi se priver d'avoir cette chance, d'avoir quelqu'un qui est aux manettes de ce paquebot? C'est vrai que pour nous, vu de l'extérieur, c'est un paquebot. Comment tu es arrivée à être celle qui maintenant va s'occuper de la destinée de ce lieu?
4: Alors, ça fait 8 ans bientôt que j'ai intégré le Baïa. Donc, en 2018, j'y suis arrivée en tant que commerciale pour m'occuper de toute la partie groupe, séminaire, tout ce qui était mariage.
3: Trouver des clients.
4: Trouver des clients et les accueillir, organiser leur séjour, donc parfois jusqu'à 100 personnes en même temps qui viennent au Baïa. Donc, j'étais un petit peu le chef d'orchestre entre la restauration, l'hébergement pour accueillir donc ces groupes dans les meilleures conditions. Et il y a un an de ça, donc suite au départ de l'ancien directeur, donc qui était Mathieu Chat, qui a dirigé le Baïa pendant 7 ans, on m'a proposé donc la direction de l'hôtel. Enfin, j'ai postulé pour prendre la direction de l'hôtel et j'ai été choisie donc par les propriétaires du Baïa.
3: Les notes étaient bonnes alors, hein ?
4: Les notes étaient bonnes, effectivement.
3: Tu étais plutôt corrigée d'une façon très positive.
4: Voilà, effectivement. Donc, ça fait un an maintenant que j'ai pris la direction du Baïa, puisque c'était le 1er juillet 2025. Donc, j'ai eu le plaisir de recruter différents collaborateurs, dont Olivier, il y a aussi un an à peu près, puisqu'il est arrivé dans nos équipes le 8 juillet 2025.
3: Eh bien, on va revenir vers vous, mais peut-être qu'on peut... Est-ce que ça se fait un jour à l'avance, Sandrine, de souhaiter un bon anniversaire?
6: Parce que moi, ça me gêne pas.
3: Oui, ça porte pas.

0: elle venait, tu avais un horizon qui était déjà dans l'hôtellerie de bon niveau, et c'était quelque chose que tu exerçais déjà ailleurs?
1: Oui, tout à fait. J'avais exercé donc des fonctions plutôt commerciales et de communication au sein de la Thalasso Serge Blanco, à Hendaye.
0: D'accord. Pas loin. T'es d'ici, toi? T'es de la région?
1: Alors non, je suis de Vendée.
0: Oui.
1: Donc j'avais déjà expliqué tout ça dans une précédente émission.
0: T'as la chance d'être invitée plusieurs fois, toi. T'es une privilégiée.
1: Je suis vendéenne, donc des Sables d'Olonne. Mm-hmm. Et je suis arrivée dans la région il y a une dizaine d'années maintenant.
0: Mm-hmm. D'accord. Donc ils ne voulaient pas de toi dans le parc qui fait tant de succès en Vendée. Donc tu es venue jusqu'ici.
1: Exactement.
0: Bon. D'accord. Alors, tu es accompagnée d'Olivier. Olivier, aujourd'hui, il venait. Parce qu'au Baïa, il y a un virage qui est pris depuis ton arrivée. Ce virage, il est double. Il est fait du fait que tu as recréé, en tout cas tu remets en place une animation permanente, une structure qui permet d'accueillir dans les meilleures conditions les clients qui viennent chez vous. Et qui viennent, ils sont de deux types. Il y a ceux qui viennent profiter de l'hôtellerie, donc qui viennent pour des nuitées et qui profitent des installations avec tout ce qui s'y passe. Et puis tu as ce rendez-vous des gens de Cap-Breton et des villes avoisinantes qui ont plaisir à venir prendre un verre dans le lounge qui se trouve face à la mer. Et tu es en charge de t'occuper de toute cette coordination avec en plus la gestion d'un restaurant New Look. Nouvelle formule, c'est bien ça?
2: Oui, donc on a le restaurant de l'hôtel, le bar, et donc avec le chef qui est arrivé aussi en cours d'année, on a la responsabilité de faire vivre ces lieux au sein du Baïa.
0: Alors vous y avez apporté votre touche. Qu'est-ce qui a été pour toi le plus immédiat à faire pour donner un coup d'éclairage à ce lieu? Qu'est-ce que tu voulais faire?
2: C'était remettre le client au centre de tout.
0: D'accord.
2: Pour moi, c'est le plus important. C'est la satisfaction de nos clients. Il faut que chaque client qui rentre dans le Baïa, que ce soit pour l'hôtel, pour le restaurant ou pour le bar, ressorte avec le sentiment d'avoir été bien accueilli, bien reçu par les équipes, en dehors de ce qu'ils vont pouvoir découvrir dans l'assiette et de ce qui va être proposé par le chef.
0: Mmh. Alors, ce Baïa, on est habitué, nous, les gens d'ici, à le situer à peu près. Est-ce qu'il a une véritable adresse? Parce qu'on dit tous face à l'océan, près de Santosha, à Cap-Breton, à côté du CERS. Mais est-ce qu'il a une véritable adresse?
2: Oui, l'adresse de l'hôtel, c'est le 85 avenue du Maréchal de Lattre de Tassigny.
0: Eh bien voilà, c'est une information qui est intéressante parce qu'effectivement, on est tellement habitué à le voir et à y aller, à en rentrer, sortir, qu'on finit par en oublier l'adresse. Alors, au Baïa, c'est ouvert toute l'année.
2: Oui.
0: Vous avez, là je crois que c'est Laurane qui peut nous en parler, vous avez un certain nombre de chambres qui ont été toutes refaites il y a 4-5 ans.
1: Oui,
0: vous êtes
1: tout
0: sur
1: à
0: un
1: fait.
0: Nouveau démarrage. Comment ça se vit tout ça?
1: Alors on a 74 chambres effectivement qui ont été rénovées il y a quelques années maintenant. Mmh. Alors après, des chambres d'hôtel, ça s'entretient vraiment au quotidien. Tout l'hiver, il y a eu des phases aussi de travaux, de rénovation, de moquettes, de peinture avec nos différents prestataires et nos techniciens, en l'occurrence, qui sont internes au Baïa. Ensuite, on a donc rénové toute la literie dans les chambres. Donc, c'est que des matelas sur matelas qui sont neufs, couettes, oreillers, qui sont tout neufs depuis l'hiver dernier. Donc ça, c'est un vrai plus. On a souvent des très bons retours de nos clients qui sont très, très satisfaits de la literie du Baïa, qui est assez exceptionnelle et neuve. Ça, c'est important de le préciser. Ensuite, donc, au niveau des aménagements du Baïa, c'est effectivement une perpétuelle remise à jour de
0: tous les lieux.
1: Des espaces. Le fait est que l'hôtel est quand même très exposé face à l'océan, comme vous le disiez, effectivement. C'est très très beau,
0: aucune
1: mais ça engendre beaucoup de...
0: Aucune protection,
1: c'est
0: on
1: ça.
0: Prend les vagues, le vent, le sel en pleine figure.
1: Exactement, donc c'est beaucoup d'entretien pour les équipes au quotidien, que ce soit dans les chambres, pour les femmes de chambre avec les terrasses, les balcons des chambres, mais aussi pour les équipes du bar, du restaurant, qui un jour il fait très beau, donc c'est super, tout le monde est sur la terrasse, et le lendemain, on risque les orages, on risque la pluie, donc il y a toujours une petite difficulté sur l'exploitation en tout cas, pour savoir si on va pouvoir vraiment installer les gens en terrasse. Donc des fois ça fait quelques déçus malheureusement et on s'en excuse auprès de tous les
0: gens qui ont été refoulés.
1: Voilà, qui potentiellement on leur a refusé l'accès à la terrasse parce qu'on avait potentiellement peur d'un orage ou potentiellement la pluie qui allait arriver. Et c'est vrai que ça met des fois un peu les équipes en difficulté et quelques services un peu en péril.
0: Alors bar et restaurant, ça fait partie de deux.

0: service dont on va reparler vraiment pleinement avec Olivier. Mm-hmm. Mais il y a bien d'autres endroits au Baïa. Il y a des salles de conférences.
1: Tout
0: Je
1: à
0: crois
1: fait.
0: Qu'il y a un spa aussi. Alors, enfin, il y a un certain nombre. Oui. Il y a de la balnéo. Il y avait à une époque, mais tu n'étais pas née, je crois, Laurane. Il y avait une femme qui faisait des soins avec des petites sangsues. Qui venait nous gratouiller les pieds lors d'une séance de massage.
1: Alors ça, effectivement, je ne l'ai pas connu.
0: Mais moi, oui. Moi, oui.
1: Aujourd'hui, au Baïa, on a effectivement Utsani, qui est une praticienne thaïlandaise. Donc, elle propose vraiment des soins thaïlandais. Elle est thaïlandaise d'origine. Elle est diplômée de l'école de Bangkok, la très renommée Wat Po. Mm-hmm. Donc, chaque année, elle repart en Thaïlande pour se former, pour vraiment rester... à la pointe des massages qui peuvent être faits.
0: Ouais.
1: Exactement. Mmh. Ensuite, on a effectivement une salle de fitness et un sauna, mais qui sont vraiment uniquement réservés aux clients qui sont hébergés à l'hôtel.
0: D'accord.
1: Malheureusement, aujourd'hui, il n'y a pas de piscine ou d'accès jacuzzi qui serait
0: ouvert
1: au public.
0: D'accord.
1: Exactement.
0: C'est une prestation qui correspond à l'hôtel.
1: Voilà, exactement, aux clients qui sont vraiment hébergés. Et ensuite, on a effectivement trois salles de séminaire dont je me suis occupée pendant quelques années. Et aujourd'hui, c'est Johanna Kato, qui est donc l'attachée commerciale du Baïa Hotel et qui reçoit alors des groupes. Ça peut être, on a une salle qui est vraiment avec la vue sur l'océan, donc qui peut être privatisée pour des mariages, des petits repas, enfin d'une quarantaine de personnes à peu près.
0: Soit vigilante,
1: des baptêmes.
0: Soit vigilante auprès de cette jeune femme, c'est elle qui sera la future directrice
1: et
0: du Baïa, donc,
1: hein,
0: puisque c'est de là dont tu es partie.
1: Exactement.
0: Mais justement, parlons-en. Est-ce que tout ce travail que tu as fait pendant 6-7 ans d'attaché commercial pour mettre le Baïa à l'honneur et pour le faire découvrir par un certain nombre de chefs d'entreprise, est-ce qu'aujourd'hui tu leur passes encore un petit coup de téléphone, puisque ça a été tes contacts, c'est des gens qui ont aimé travailler avec toi, est-ce qu'il t'arrive de prendre ton téléphone en disant « Tenez, monsieur Intel, de chez Gorille ou de chez Tartempion, vous n'avez pas un séminaire à organiser dans notre hôtel ?»
1: Alors effectivement, c'est des contacts que je relance par mail ou par téléphone, puisqu'effectivement on a connu deux hivers de fermeture où le Baïa avait été privatisé par le CERS. Mm-hmm. Donc on a fait effectivement toute cette démarche commerciale de relancer les clients que j'ai effectivement suivi pendant quelques années. Donc c'est toujours un plaisir d'avoir à les croiser dans l'hôtel.
0: Ils doivent être contents d'avoir vu cette réussite et cette montée.
1: Oui, tout à fait. Hein, et toujours qui plus est, Johanna est une ancienne chef de réception de
0: D'accord.
1: l'hôtel qui a aussi été promue donc, en interne.
0: D'accord.
1: Donc elle aussi, elle connaît beaucoup d'anciens clients. Donc toujours un plaisir effectivement pour les clients de nous voir évoluer, de suivre un petit peu cette évolution et ce parcours des équipes.
0: Ça prouve en tout cas que l'entreprise est saine. Mm-hmm. Quand on arrive à faire de la promotion en interne, ça veut dire que les gens s'y plaisent, que les gens on reconnaît leur travail. Mm-hmm. Ils ne travaillent pas pour rien comme des anonymes. Et ça, c'est une belle qualité qu'on peut reconnaître au Baïa. Maintenant, ces salles de séminaire, elles sont accessibles pour les clients toute l'année ou il y a une période où on ne peut pas accéder pour faire un conseil d'administration ou une
1: c'est
0: réunion.
1: C'est toute l'année, 365 mmh. jours par an. Et effectivement, c'est aussi possible de ne pas faire de séminaire, par exemple, avec chambre ou sans chambre. On peut,
0: avoir que les salles.
1: Que les salles, tout
0: D'accord.
1: à fait, en journée d'études. Mmh. Donc les journées d'études sont un produit qui est vraiment très vendu au Baïa, puisqu'effectivement, les sociétés adorent amener leurs équipes au Baïa. On peut effectivement envisager donc un super déjeuner face à l'océan avec la cuisine du chef, mm-hmm. Être servi par les équipes d'Olivier. Il y a toujours un petit soin, un petit mot pour eux, donc avec Cathy et Annabelle qui accueillent ces séminaires toute l'année. Mm-hmm. Et effectivement, on a aussi tout un panel d'activités qu'on peut proposer aux différentes entreprises qui veulent que leurs équipes s'oxygènent. Donc ça peut être des balades en vélo sur nos magnifiques pistes cyclables des Landes. Ça peut être un cours de surf, pourquoi pas pour les plus téméraires, ou simplement une initiation au sauvetage côtier.
0: Tout
1: aussi.
0: Ça, ça se demande à la réception, je suppose.
1: Ça se demande à Johanna, au service commercial, et c'est elle qui organise tout le séjour avec les... En général, c'est les assistantes de direction, les secrétaires de direction qui montent le séjour avec Johanna et avec nos différents prestataires.
0: Alors, pour y venir assez souvent, j'ai la chance de pouvoir croiser vos sourires et vos regards assez fréquemment. Je suis un fidèle du Baïa. J'y constate qu'il y a aussi pas mal de gens qui font du télétravail. Est-ce que ça, alors là, je pose la question brute, la réponse, ça va être vous qui allez la choisir, mais ce n'est pas gênant pour des gens qui tiennent un établissement comme ça, que des entrepreneurs s'installent pendant 2, 3, 4 heures sur la même table pour faire leur bureau, quoi. Qu'est-ce qu'il en pense, le chef d'entreprise qui doit faire tourner sa salle et dans laquelle la rotation permet qu'effectivement d'autres gens puissent y accéder?
2: Oui. Alors, pour être honnête, ça dépend un peu de la période de l'année.
0: Aujourd'hui,
2: que mes terrasses sont ouvertes et que j'ai plein de places disponibles au bar, c'est pas dérangeant que des clients s'installent en intérieur sur une table. Après, du moment que les gens consomment, ça ne pose pas particulièrement de problème.
0: Le problème, ouais.
2: En hiver, où forcément la place est réduite puisque la météo ne me permet pas d'exploiter.
0: D'ouvrir la terrasse.
2: Exactement. Ouais. Mmh. C'est plus compliqué et c'est pour ça qu'il y a pas très longtemps on a essayé d'instaurer un peu des petites règles sur le coworking.
0: Un turnover.
2: D'expliquer simplement aux gens que sur les samedis dimanches par exemple pour nous c'est compliqué d'accueillir des coworkers au Baïa. Mm-hmm. Parce que
1: après,
2: justement on a besoin d'avoir des tables de libre. Mm-hmm. En semaine après 17h de pouvoir nous libérer aussi ces espaces là parce que au bar du Baïa généralement on fait un peu plus de monde après 17h que le matin, c'est sûr.
0: Mais d'ailleurs même les soirs de match ils peuvent pas travailler, hein, y a trop de bruit.
2: C'est ça, donc on a essayé un peu d'instaurer des petites règles pour leur permettre de eux continuer à venir parce que mine de rien ça reste nos clients et
0: bien
2: que
0: sûr.
2: Et
0: on est
2: quand
0: fidèles.
2: Même content de
0: fidèles,
2: les avoir, ils sont là tous les jours. Mm-hmm. Mais voilà, avec des limites aussi à pas dépasser en ce qui concerne les haut-parleurs, les réunions en conf-call. Mm-hmm. Qui sont partagées avec tout l'ensemble du bar ou de l'hôtel parce qu'on se déplace un peu au sein des différents espaces de l'hôtel. Mm-hmm. Mais voilà, depuis qu'on a mis ces petites règles en place, ça a été plutôt bien accueilli et c'est assez respecté. Et donc, pour le moment, en tout cas, ça fonctionne bien.
0: Merci beaucoup, Olivier, d'y répondre, parce que c'est une question que je m'étais posée, moi, en tant que client, ami et surtout observateur de ce qui se passe. Moi, tout m'intéresse. Et je dois dire que vous êtes tellement accueillant. Les gens de vos équipes sont tellement courtois et sympas que je me suis dit, mais franchement, comme j'y passe à des heures, moi, qui sont les miennes, je suis pas sédentaire, j'y reste pas. J'en vois à 10h qui sont toujours là à 17h. Et je me dis, mais qu'est-ce qui s'est passé dans la journée pour ce... Il a bossé, en fait. Il a passé sa journée à bosser, mais au Baïa.
1: Tout à fait. Mm. Alors, effectivement, ce qu'on demande, hein, c'est bien sûr de consommer.
0: Oui,
1: parce qu'effectivement, de compliquer de garder une table pour une personne qui est là pendant 3 heures. Mm. Surtout, encore une fois, c'est vraiment ce qu'on tient à redire. C'est qu'il y a des périodes, effectivement, où on peut être beaucoup plus tolérant. Et, c'est très agréable d'avoir toutes ces personnes qui viennent à l'année. Ça nous fait aussi beaucoup de vie au Baïa quand il y a des jours un peu plus sombres et moins ensoleillés, en tout cas. Mm. Donc, c'est hyper positif de les avoir. Maintenant, effectivement, il y a des temps où les clients, à 17h l'hiver, ils ont aussi envie d'accéder à l'hôtel, au bar de l'hôtel, pardon. Donc, on a à cœur de pouvoir vraiment faire cohabiter toutes ces clientèles qui sont très différentes mais qui cherchent la même chose au final, passer un bon moment au Baïa, donc on essaie de faire respecter
0: en
1: quelques règles.
0: Mais en tout cas, c'est super, je ne peux que témoigner et vous êtes là face à moi, on s'y sent toujours bien au Baïa, c'est vraiment un chouette lieu, aussi bien sur le plan humain que sur le plan physique, architectural et puis situation géographique. On va maintenant arriver sur ce que représente les bons plans de cette émission. Juillet va être quelque chose de particulier et je voudrais, Olivier, que tu me dises, parce que ça, par contre, j'en ai pas le recul. Je connais beaucoup de choses sur le Baïa. J'étais là avant même que le Baïa soit construit. J'ai visité le chantier alors qu'on était en train de mettre les premières pierres. Je voudrais savoir, sur le plan de la programmation de la musique qui va y avoir cette année sur juillet. Est-ce que c'est une première ou est-ce qu'on avait l'habitude d'entendre de la musique comme ça régulièrement tous les jeudis du mois de juillet et du mois d'août au Baïa?
2: Alors, je vais parler de ma courte expérience au Baïa. J'étais là donc déjà l'été dernier, pour ma part. Et l'été dernier, on avait déjà donc de la programmation musicale tous les jeudis sur le mois de juillet et le mois d'août. Et donc, on a renouvelé l'expérience cette année parce que ça a plu à nos clients et ça a été plutôt bien accueilli.
0: Est-ce que vous constatez, est-ce que c'est quelque chose que tu constates au moment du jeudi soir, il y a un petit peu plus de monde que toute la semaine?
2: Oui, un peu plus de monde et puis ça permet mine de rien de d'animer un peu nos terrasses. Je sais pas si il y a vraiment énormément plus de monde le jeudi soir, mais en tout cas voilà, ça permet ça fait un rendez-vous pour nos clients. Ils savent que le jeudi soir ils peuvent venir au Baïa et qu'il y aura de la musique live sur nos terrasses.
0: Alors jeudi 2 juillet,
2: oui.
0: vous faites fort. vous faites fort. Vous faites une partie intégrante du Festival de Jazz de Cabreton, qui est, dont le programmateur est Bernard Labatte. Et vous avez cette chance d'être pratiquement ceux qui ouvrent le Festival de Jazz d'une manière ludique. Parce qu'ici, on en fait la promotion, bien sûr. On a l'habitude de dire que vendredi, samedi, dimanche de fin de semaine, c'est le festival dans sa quintessence même depuis 35 ans. Mais l'ouverture du jeudi 2 juillet à 20h, je crois, ou 19h, avec un battle de quartet de jazz, ça, c'est chouette. Et vous allez là, vous êtes prêts?
2: On est prêts, les équipes sont prêtes, les équipes sont prêtes à accueillir tout le monde. Mm-hmm. Et là, on est ravis de pouvoir accueillir le festival de jazz au Baïa. Mm-hmm. Il fallait au moins ça pour lancer la saison.
0: C'est clair. Alors, effectivement, pour nos auditrices et nos auditeurs, il commence ce soir, le festival. Il commence par la projection d'un film au Rio de l'histoire d'un trompettiste dans les années 60 de jazz. Donc c'est à 20h, vous pouvez y aller tout à fait tranquillement. Et jusqu'au jeudi, vous recevez sur la terrasse, sur la merveilleuse terrasse qui est face à l'océan, où vous recevez un battle de quartet de jazz, et bien jusqu'au jeudi, il y aura eu au Dodu un concert. Il y aura eu également un concert, le nom m'échappe au moment où je veux en parler, mais... Il y a un autre restaurant qui accueille, je reviendrai, il y a le Square Mouloudji. Il y a le Square Mouloudji où il va y avoir effectivement, et puis il y a un autre, je reviendrai après la pause musicale avec ce deuxième restaurant. Vous, le 2 juillet, les musiciens vont arriver, ils vont se succéder. L'intendance, vous l'avez déjà vécu avec... quatre groupes de musiciens sur place. Vous avez déjà vécu cette ambiance?
2: Non, moi je ne l'ai pas vécu. Laurane, oui.
1: Alors l'année dernière, effectivement, il y avait eu l'ouverture du festival. Alors je crois que c'était le 1er juillet. On avait réouvert nos terrasses avec toute l'équipe de Jean Trank. Donc ils étaient une dizaine de musiciens sur la terrasse et effectivement, mmh, ils avaient mis une ambiance de folie.
0: C'était un big band, ouais.
1: C'était absolument incroyable. Mmh. Donc cette année, ça va se faire en battle, ouais, de ce qu'on a saisi à la programmation qu'a concocté Jean, avec un jury aussi. Donc non, effectivement, sous ce format-là, je ne l'ai jamais connu au Baïa.
0: Mais en fait, il y aura deux jurys. Un jury de professionnels, oui, de gens du jazz, dont Bernard Labatte. Et il y aura un jury populaire,
1: le public.
0: Des gens seront certainement tirés au sort, ça va créer une petite animation, et ils seront amenés à donner leur avis. Je pense que ce sera à l'applaudimètre, hein. Moi, j'ai pas les tenants et les aboutissants, mais je pense que ce sera ça. Mais ça risque quand même de nous emmener d'abord très loin dans la soirée, et puis d'être une grosse fête. Est-ce que vous prenez soin, ou pas, de prévenir les gens qui vont venir dîner en amoureux? Ils ont deux, trois trucs à se dire, très sensibles, très tendres. Est-ce qu'ils vont pouvoir le faire? Est-ce que le restaurant reste ouvert?
2: Le restaurant reste ouvert et puis on leur trouvera toujours une petite place.
0: loin du son de la musique.
2: Exactement, non, je pense que les terrasses et la pergola du Baïa sont assez grands pour qu'il y ait de la place pour tout le monde.
0: D'accord, ok. Sandrine, si tu en es d'accord, si tu es prête, on peut peut-être écouter un tout petit peu de musique et puis on revient auprès de nos invités tout de suite après.
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0: Avril del Mar, Bahia Ibé.
1: Oh là là là là. Oui. Et t'as rien trouvé ça de danse. Bahia Ibé sur juillet. Il fallait que ce soit avril.
0: Ben oui, que tu veux, c'est comme ça.
1: Il y a une faute de goût, mais il y a une faute de goût.
0: Donc on retrouve Claude et tous ses esprits.
1: Oui,
0: et ses invités.
1: C'est démon. Grâce à Blandine, j'ai retrouvé le deuxième restaurant dans lequel il va y avoir un peu de musique pendant cette période, pendant le démarrage de ce festival de jazz de Cabreton qui fête sa 34e ou 35e année. C'est au Petit Bouchon. Le Petit Bouchon, c'est les pieds dans le sable. Ça se situe à côté de la Vierge, du côté... Alors, c'est Cabreton, oui, d'accord. Mais pour tous ceux qui habitent Sorte-Saulzgore, c'est à Sorte-Saulzgore, puisque c'est du côté de chez Minus. Il faut vraiment y aller à la nage. Mais c'est Cabreton, c'est tout, c'est Cabreton. On va pas en discuter 107 ans. Ce sont les Beeper Swing qui seront là-bas. Et c'est un groupe de jazz manouche d'enfer, où on va passer une belle soirée sous les étoiles. On est au Bahia. On a fait l'ouverture le 2 juillet, le jeudi 2 juillet, de ce merveilleux festival de jazz qu'est le jazz à Cabreton. Et il y aura d'autres jeudis dans ce mois de juillet. Qu'est-ce qui a été imaginé dans la tête de l'organisateur ?
2: Donc sur le mois de juillet, donc on va arriver au jeudi 9 juillet. On a le duo Willow qui est déjà venu l'été dernier.
3: Oui, et qui sont venus aussi le 31 décembre.
2: C'est vrai.
3: Faire notre 31 avec
1: alors,
3: nous.
1: Alors, réveillons. On va faire une parenthèse ici à l'antenne. Ce sont des pistonnés, quoi. Ce sont des pistonnés.
0: Mais nous aussi, ils sont venus nous voir. Ils ont même fait un Lalilo chez nous.
1: Mais alors, c'est dingue.
3: On les adore.
0: Donc, on les aime tous.
1: On les aime tous. Voilà. OK. Ça, c'est le 9.
2: Exactement.
1: Et ils viennent à 20... Alors, là, les concerts vont démarrer à quelle heure, Olivier ?
2: Ça sera donc chaque jeudi, ça sera de 19h à 21h.
1: D'accord. OK. C'est l'apéro.
2: C'est
1: l'apéro avant de passer à table.
3: Oui. Concert.
1: D'accord. Et alors ensuite, le 16, jeudi 16.
2: Le 16, on aura donc un DJ Cachaça. Mm-hmm. Donc voilà, de la musique un peu latino, brésilienne et tropicale. Mm-hmm. Pour le 23, ça sera le duo Gypsy Fusion. Mm-hmm. Donc de la musique latine et flamenco. Mm-hmm. Et sur le 30 juillet, donc on aura une artiste qui s'appelle Angie. Et là, donc c'est un univers soul, musique...
1: Ouais. D'accord.
3: Angie qui a une voix incroyable.
1: Incroyable. Qu'on a eu c'est guitare, hein, c'est guitare-voix,
3: oui.
1: Je crois. Mm.
2: Qu'on a eu l'honneur d'avoir en test chez nous au Bahia,
3: un mini concert privé.
1: D'accord. Elle est venue se présenter à vous pour vous montrer quel était son univers.
3: Alors nous, c'est vrai qu'on travaille beaucoup avec Mina de l'association L'Artiste. Donc d'accord. C'est elle effectivement qui nous a présenté des artistes. Et ce jour-là, elle avait Angie qui faisait quelques tests pour savoir si elle allait faire partie de l'association et de l'aventure L'Artiste. Mmh. Et en l'occurrence, ben, nous, on a été tout de suite séduits. Donc on a un grand oui pour la programmer
1: près,
3: au Bahia.
1: On a à peu près le même canet d'adresse puisque
0: bah oui.
1: Nina, elle vient ici.
0: Mina.
1: Elle vient dans le cadre de l'émission Lalilo et elle nous amène en général des musiciens. C'est une émission qui a lieu le jeudi soir, je crois.
0: Le mercredi soir. T'avais tout juste.
1: Tout juste, oui. Et alors, c'était le matin à 10h ou non ?
0: C'est le dernier mercredi du mois.
1: Du mois.
0: Voilà. Et Angie passera nous voir, c'est déjà prévu.
1: Et c'est à partir de 20h.
0: Exactement,
1: crois.
0: De ouais. 20h à 21h30.
1: D'accord. Alors, ces quatre programmations, les jeudis musicaux du Bahia, ils vont être vraiment un rendez-vous. Un rendez-vous que les gens, à l'issue du premier, de celui du 2 juillet, vont prendre l'habitude de venir écouter. Parce que d'abord, votre programmation, elle est pointue. Ce sont des gens de talent. On va pouvoir y passer un bon moment. Est-ce que vous avez imaginé, puisque ça s'arrête à 21h, que les gens qui ont écouté cette musique vont pouvoir avoir au restaurant une carte qui va suivre la musique. Quand on va parler, par exemple, du soleil, de l'Argentine, du Brésil, est-ce qu'il y aura dans les plats quelque chose d'un petit peu original ?
2: Alors, c'est pas prévu pour le moment, au programme.
1: C'est une idée que je lance.
3: On va devoir faire écouter cette émission au chef Raphaël pour qu'il nous fasse des propositions.
1: Exactement. C'est de lui dont j'ai envie de parler avec vous, que l'un ou l'autre en parle, puisque l'un a dû l'embaucher, l'autre a dû le faire venir près de lui et doit avoir une certaine complicité avec lui. Comment ça se passe depuis l'arrivée de Raphaël ? Il y a eu un chamboulement total de la carte du Bahia ?
3: Alors effectivement, je vais juste commencer puisque c'est moi qui l'ai recruté il y a maintenant 7 mois puisqu'il est arrivé en novembre parmi les équipes. Mmh. Donc Raphaël, il est arrivé au Baïa. Il y a eu vraiment un énorme changement l'été dernier sur la cuisine avec le départ de beaucoup de collaborateurs qui avaient fait, on va dire, leur temps au Baïa. Mmh. Donc Raphaël a vraiment composé déjà toute son équipe. Donc en termes de ressources humaines, pour démarrer, déjà commençons par là, il a recruté un second, il a recruté ses chefs de partie, c'est commis. Donc
1: des
3: vraiment,
1: gens qui avaient l'habitude de travailler avec lui, peut-être ailleurs.
3: Ce sont des personnes effectivement qui avaient une totale confiance en lui, en sa façon de manager, en sa façon de créer des cartes qui lui ressemblent, mais aussi sur lesquelles il fait vraiment participer ses équipes. Donc mm-hmm. ça, c'est vraiment un atout que Raphaël a.
1: Quel est son environnement à ce chef ?
3: Alors, ce chef, il est breton d'origine.
1: Ça, c'est une erreur.
3: En tout cas, il le revendique. Il en a l'air très heureux. Non, le chef a surtout une histoire avec le poisson. Puisqu'effectivement il a travaillé en poissonnerie dès son plus jeune âge, donc il maîtrise vraiment toute cette partie, il affectionne vraiment ce produit. Donc sur la terrasse du Baïa, ça a plutôt du sens de travailler du poisson. Mmh. Et son grand-père cultivait des champs, et donc il adore aussi travailler les légumes dans D'accord. toutes leurs sortes. Mmh. Donc cet hiver, c'est vrai qu'on a vraiment eu des changements de cartes au fil des semaines pour vraiment s'adapter aux produits de saison. Mmh. Donc vraiment avec le menu de l'asperge que j'étais venue présenter ici, avec les petits pois qui ont accompagné le retour de la criée, vraiment que des produits frais. Et il n'a pas peur du changement, il n'a pas peur de s'adapter effectivement au temps qui passe et au fil des saisons. Donc c'est très chouette d'avoir des cartes qui évoluent en fonction justement de la terre et de ce qu'elle peut nous proposer.
1: De ce qu'elle propose.
3: Voilà, donc vraiment le côté mer avec le poisson et le côté terre avec toutes les légumes.
1: Et alors, moi, quand je suis assis dans un des canapés du bar et que je sirote mon jus d'orange dans le calme, en réfléchissant à plein de choses, à Sandrine, à Blandine ou à d'autres, que je suis en train de préparer les émissions, je vous vois tous les deux très complices, toi, Olivier, avec Raphaël. Ce lien s'est fait tout de suite entre vous deux. Vous ne vous connaissiez pas d'avant, hein, vous
2: non,
1: vous êtes
2: non,
1: rencontrés.
2: Non, on ne se connaissait pas du tout. Mm-hmm. Et j'ai découvert quelqu'un de passionné. Mm-hmm. Et donc, ça aide pour tisser des liens, puisque je le suis aussi. Mm-hmm. L'hôtellerie, restauration, c'est ma passion. J'ai toujours fait ça. Mm-hmm. Et donc, voilà, on s'est retrouvés sur ces valeurs-là.
1: Il vient te voir en te disant j'ai envie de prendre telle orientation pour la carte. Est-ce qu'il a ce réflexe de dire tiens, je vais t'en parler, Olivier, j'ai un truc?
2: On se parle tout le temps. Alors, il me fait goûter énormément de choses aussi, que ce soit lui ou son second.
1: Pour ça que t'as un certain embonpoint.
2: Oui, c'est ça. C'est, vous voyez, c'est,
1: t'as pas le temps de faire vraiment un peu
2: de sport.
1: C'est la
2: faute de Raphaël.
1: Hein. Oui, c'est la faute de Raphaël.
2: C'est la faute de Raphaël.
1: Je sais que tu nous écoutes pas, mais quand tu écouteras le podcast, tu sauras qu'on a pensé très fort à toi.
2: Non, voilà, que ce soit lui ou son second, ils me font goûter régulièrement des préparations, ils me demandent mon avis. Et donc, c'est très agréable pour moi de travailler avec des cuisiniers comme eux. Mmh. Voilà, qui ont toujours plein d'idées et qui les font partager et voilà, qui sont ouverts aux suggestions et à nos avis, que ce soit moi ou Laurane.
1: Les équipes qui travaillent ou au bar ou en restauration sont les mêmes, ça tourne. Je veux dire que les jeunes femmes que l'on a au bar avec ce merveilleux sourire sont les mêmes qui assurent les services de déjeuner et de dîner. Alors, il y a deux équipes différentes.
2: Il y a deux équipes.
3: Sur le papier, mais on essaye que sur le terrain, tout le monde participe au service.
1: D'accord.
3: Des uns et des autres. Que tout le monde puisse à la fois travailler au bar et au restaurant.
1: Oui, être polyvalent.
3: Même si, oui, sur le planning et sur le papier, il y a quand même des personnes qui sont plus à l'aise, on va dire.
1: En restauration, enfin en service ou au bar.
2: Tout à fait. Mmh.
1: Et la présence de ces immenses téléviseurs avec la retransmission systématique des matchs importants, ça aussi, c'est un rendez-vous important du Baïa. Je pense qu'il y a plein de passionnés de sport qui décident de venir boire un verre ici au Baïa, tellement le cadre est agréable, et de suivre une compétition.
2: Tout à fait. Une belle découverte aussi de se rendre compte qu'il y avait pas mal de gens qui venaient au Baïa pour suivre l'activité. L'actualité sportive.
1: Une deuxième petite maison. Exactement. Un endroit dans lequel on se sent bien et où on sait qu'on va retrouver des copains régulièrement sur la même thématique. Laurane, il y a quelque chose que tu as dit tout à l'heure. Tu as dit après 2 ans de privatisation le Baïa a repris son envol. C'était à cause des Jeux Olympiques ?
3: Non, c'était quand le CERS a rénové toutes ses chambres.
1: D'accord.
3: Les patients du CERS étaient hébergés à l'hôtel pour éviter D'accord. une fermeture
1: c'était
3: partielle.
1: Ça, c'était ça la raison.
3: Oui, pendant deux hivers, de novembre à juin en 2024 et de novembre à juillet 2025, on a pu réouvrir pleinement les portes du Baïa à notre clientèle normale,
1: oui,
3: entre guillemets,
1: ouais.
3: que personne ne voit, mais entre guillemets quand même, vraiment à partir du 1er juillet 2025. Et depuis, on est réouvert à l'année à notre clientèle, donc séminaire, groupe et individuel.
1: Alors, je rappelle qu'à l'origine, le fondateur, la Générale de Santé, avait mis en place le Baïa pour accueillir les familles des sportifs qui étaient accueillis en restructuration de leurs maux, des ruptures de ligaments ou des bras ou des épaules déboîtées ou autres. Il y avait le CERS et collé au CERS, il y avait ce Baïa, ce lieu magique où les familles pouvaient venir. Aujourd'hui, ça a un tout petit peu dérivé, ça. Les sportifs sont au CERS et vous avez retrouvé une clientèle hors CERS.
3: Oui, nous, on a très peu, au final, de familles qui viennent voir les patients, puisqu'effectivement, soit ils prennent des logements tout à côté, mais c'est des séjours de 3 semaines, donc potentiellement, les familles ne viennent pas forcément rendre visite aux patients. Maintenant, il faut, et je peux enfin le dire, alors peu importe, puisqu'effectivement, ça ne change rien pour les clients du Baïa, mais en tout cas, le Baïa va sortir du giron Ramsay Santé,
1: d'accord.
3: Qui a effectivement a décidé de se détacher du Baïa, puisqu'effectivement, le cœur d'activité de Ramsay Santé, c'est vraiment la santé.
1: Oui, c'est pas l'hôtel.
3: Les cliniques, les hôpitaux.
2: Elle est en train de vous donner une exclusivité. Là.
1: Oui, mais t'as remarqué. T'as pas vu Blandine, parce qu'il y a quelque chose qui vous cache, mais elle note. Hein. Elle a son stylo, elle n'arrête pas de cocher.
3: Donc effectivement, le Baïa a été racheté la semaine dernière. C'est enfin officiel par un groupe d'hôteliers qui s'appelle Parallel Hospitality. Et donc le Baïa va progressivement sortir.
1: Ils ne sont pas très très loin du milieu hospitalier quand même, hein, avec un nom pareil.
3: Alors Hospitality en anglais, c'est vraiment l'hospitalité.
1: L'hospitalité, c'est pas l'hôpital. Oui,
3: c'est pas du tout l'hôpital, on en sort définitivement. C'est vraiment... Le cœur de notre métier, c'est vraiment l'hôtellerie. Donc, on va enfin avoir des propriétaires qui seront donc de l'hôtellerie et qui vont pouvoir apporter, on espère, beaucoup de choses au Baïa. Donc, ça va être parti là pour une nouvelle aventure.
1: D'accord. Et un nouvel élan. Mais cependant, Cabreton est quand même une ville qui développe énormément le sport de haut niveau.
3: Tout à fait.
1: Toute matière confondue, que ce soit le handball, que ce soit le football, que ce soit le rugby ou autre. Et par habitude... Quand les fédérations nationales descendent sur Cabreton, vous avez une clientèle de sportifs de très très haut niveau. Enfin, en général, les membres de l'équipe de France sont au Baïa.
3: Exactement.
1: Ils ne sont pas au CERS, hein, ils sont au Baïa.
3: Non, le dernier séjour effectivement qu'on a eu, c'était l'équipe de France masculine donc de handball qui est venue à deux fois coup sur coup finalement en octobre 2025 pour un stage d'une semaine et du 1er au 8 janvier 2026. Donc on sortait juste de notre brunch du 1er janvier avec 180 clients, je crois, ce midi-là. Et on a enchaîné le soir avec l'accueil de l'équipe de France qui est restée en stage donc chez nous au Baïa effectivement pendant une semaine, mais qui a pu bénéficier donc déjà de l'installation du CERS, qui est assez incroyable en termes de balnéothérapie, d'équipement sportif. Et la ville de Cabreton avec le maire Louis Galdos qui ont vraiment à cœur d'accueillir le maximum d'équipes sportives faire profiter des installations qui sont aussi de très très haut niveau.
1: C'est clair. Mais pendant ce temps-là, de mémoire, mais tu me contredis hein, si j'ai tort, le Baïa, lui, il est vraiment bien fermé, bien cloisonné. On n'a pas trop le droit de s'approcher des équipes de France et...
3: Alors, ça dépend desquels. Effectivement, quand on avait reçu le 15 de France de rugby, ils étaient très, très, très nombreux.
1: Ah
3: donc,
1: oui, c'est ça. La raison, c'était le nombre.
3: On ne pouvait pas accueillir d'autres clients en parallèle. Okay, quand l'équipe de France de handball est venue, non, ils mangeaient à la fois dans un salon privé, mais un peu dans le restaurant aussi. Et nos clients, on avait pas mal de petits jeunes. Clients adultes qui étaient ravis de côtoyer des grandes stars et des grands noms du handball français.
1: D'accord. Donc ça fait partie de tout ce que le Baïa offre comme possibilité. Est-ce qu'on peut rappeler la surface du Baïa, c'est quoi ?
3: C'est 5000 mètres carrés sur 3 niveaux en plus du rez-de-chaussée.
1: Belle structure, belle structure. Tout ça face à l'océan.
3: Et la terrasse, c'est 400 mètres carrés, donc 200 mètres carrés au bar et 200 mètres carrés au restaurant.
1: Et alors, une deuxième exclue. Est-ce qu'on peut aller faire un petit brunch le dimanche quand on n'est pas client du Baïa ?
2: Alors, on a eu des brunchs de manière ponctuelle. C'est-à-dire qu'on ne fait pas le brunch tous les dimanches. Mais là, sur donc, le mois d'avril, mai, juin, on a fait donc, un brunch par mois. Là, on fait une petite pause quand même sur juillet-août parce que ce n'est pas le plus pratique pour nous, ni pour
1: en
2: le chef
1: de
2: en cuisine.
1: En termes de gestion du personnel,
2: exactement.
1: Oui.
2: C'est peut-être, c'est un temps de discussion encore de reprendre au mois de septembre, voilà, sur toujours le même rythme, pour le moment, un brunch par mois.
1: Ok, on va te laisser un tout petit peu respirer, Olivier, et puis on va écouter un petit peu de musique et je reviens vers vous pour la fin de cette émission.
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0: M qui chantait Baïa et Lorraine qui a envie de chanter aussi.
1: Mais moi, avec moi M. Alors je vais te dire un truc, Sandrine. Il faut impérativement que cette émission soit retransmise en permanence au Baïa.
0: Oh bah oui.
1: Hein, avec ses, avec
0: en, boucle. Musette,
1: en boucle. En boucle. On ne passe plus rien d'autre, on ne passe que ça. Alors en off, on était en train d'échanger, savoir qu'est-ce qu'on aurait pu oublier dans notre dialogue, dans cette façon de vouloir mettre en valeur le Baïa et tout ce qui est organisé. La seule chose sur laquelle on se rejoint, c'est que ce que l'on vient de proposer pour le mois de juillet, eh bien, ça sera à nouveau reproduit au mois d'août, mais on reviendra, on en reparlera de la programmation du mois d'août, on a le temps. Mais Lorraine a donné une information qui n'est pas inutile à entendre. Quand on est présent à proximité de ce lieu, on se dit « je ne vais pas rentrer là parce que probablement qu'il faut une chambre pour avoir accès à certains services ». Et elle vient de me confier que le Kidam peut venir prendre un petit déjeuner. Parlons plus de brunch, parlons du petit déjeuner. Il peut venir profiter de ces installations et bien évidemment déborder et ne pas avoir qu'un café ou un chocolat avec une tartine. Mais pourquoi pas un œuf au plat, pourquoi pas une tranche de jambon, enfin j'en sais rien. C'est un simili que je te cache le brunch et que je t'annonce pas que c'est un brunch. Mais c'est quand même un petit déjeuner amélioré.
2: Oui, c'est ça, le petit déjeuner du Baïa est assez complet. On a du chaud, du froid, du salé, du sucré, un peu ce qu'on pourrait retrouver sur un brunch. Mm-hmm. Et donc aujourd'hui, au tarif de 22 euros, on retrouve un vrai petit déjeuner d'hôtel avec un buffet à volonté donc,
1: et qui est ouvert. Et il est servi à partir de 7h du matin, je crois.
2: À partir de 7h du matin, ouais. Et jusqu'aux alentours de 10h.
1: C'est ça, à 10h, on plie les plats. Et
3: alors, on accueille les clients jusqu'à 10h, et ouais. Ensuite, ils ont effectivement le temps de profiter. Mmh. Et ce qui est quand même extraordinaire, et ça, nos clients de l'hôtel et extérieurs aussi, c'est vraiment de profiter le matin avec le lever du soleil qui ne se passe pas face à l'océan, mais en tout cas, on a vraiment les premières lueurs du jour. Il fait encore un peu frais, et ça, c'est quand même un peu appréciable.
1: Je ne sais pas si tu es d'accord, Sandrine, mais on reconnaît la commerciale qui a vécu 8 ans à observer le lever du soleil au Baïa, avant d'être enfermée dans un bureau, je dois dire, qui est tellement loin de la mer et du soleil.
3: Vous l'avez dit.
1: Que tu dois être d'une tristesse à mourir dans ce bureau.
3: Non, je ne suis pas triste dans ce bureau, mais effectivement, je sais reconnaître que cet emplacement, il est exceptionnel et de pouvoir vraiment en faire bénéficier tout à chacun et pas que les personnes qui sont effectivement hébergées à l'hôtel. C'est une vraie plus-value et ça, les clients, alors des fois, ils s'arrêtent au bar, mais on peut leur dire non, venez petit déjeuner. Et c'est vrai que, le disait Olivier, il y a énormément de choix sur le buffet, du sucré, du salé, des recettes avec le cake maison du chef. On a pas mal de choses vraiment qui sont faites maison.
1: Le fameux Raphaël,
3: il fait aussi des très bons cakes. Ouais, il est partout.
1: Oui, il est partout et puis c'est surtout qu'il attire le monde avec ses compétences. Je ne désespère pas, Olivier, je te fais mon porte-parole, que Raphaël, un jour...
2: Soit pour la prochaine émission.
1: Exactement, décide de venir nous voir. Mais il faut lui dire, même s'il est timide, il ne sera pas maltraité, mais il ne sera pas du tout maltraité. Mais ça pourra nous permettre d'entendre à travers ses propos les saveurs, les odeurs de ce qu'il présentera dans ses assiettes. Alors, on arrive à la fin de cette émission. Je pense qu'il reste entre 4 et 5 minutes, un peu plus. Donc, ouais. Oui, en fait, ça change toutes les minutes. Est-ce qu'il y a quelque chose d'autre que l'on pourrait évoquer? Moi, les séminaires m'intéressent. Les fameuses 4 salles de séminaires m'intéressent. Elles sont modulables, elles sont de différentes capacités. À partir de quel nombre de personnes la directrice que tu es, Lorraine, accepte de louer cette salle?
3: Alors, on a 3 salles, mais vraiment qui sont différentes et indépendantes les unes des autres. Donc, la plus petite, elle fait 35 mètres carrés. Donc, on a des séminaires, des fois, de 3 personnes. Voilà, avec une boardroom. Donc, ça permet d'accueillir vraiment des petits groupes de 3 à 10 personnes. Ensuite, on a une salle de séminaire qui est vraiment face océan, à gauche de la salle de restaurant, qui peut accueillir entre 10 et 50 personnes si on les positionne en conférence, en théâtre. Mmh. Et ensuite, on a une très grande salle, donc à l'étage, qui fait 110 mètres carrés, qui peut accueillir jusqu'à 100 personnes en conférence.
1: Alors, immédiatement, la question se pose, est-ce qu'au Baïa, je pourrais marier ma fille?
3: Tout à fait.
1: J'en ai pas, je te rassure, j'en ai pas, mais est-ce que je pourrais le faire?
3: Oui, effectivement, il y a des mariages qui sont réalisés. Alors, idem, ça, en juillet-août, on n'en fait pas.
1: Bien sûr.
3: Parce qu'effectivement, beaucoup trop compliqué en termes d'activité avec l'occupation de l'hôtel. Mais effectivement, hors saison, donc de septembre à juin, l'année d'après, on propose des mariages. Donc ça va vraiment du petit mariage de 20 personnes qu'on peut faire un samedi soir en terrasse au gros mariage où on privatise effectivement toutes les parties restauration. Donc le prochain qu'on a, ce sera au mois d'octobre.
1: Est-ce que les futurs mariés, les parents, sont obligés de passer par Raphaël, qui, c'est pas un mauvais goût, hein, mais Raphaël, ou est-ce qu'ils peuvent imposer le fait de passer par leur propre traiteur et leur décoration?
3: On n'accepte pas, par contre, les traiteurs extérieurs.
1: Extérieurs, d'accord. Tout est organisé par le Baïa.
3: Par le Baïa, donc, en termes de nourriture, et par Olivier pour tout ce qui est boisson, l'apéritif,
1: c'est
3: le
1: vin d'honneur. C'est en interne, tout se fait
3: Exactement.
1: En interne.
3: Ouais. Après, donc, effectivement, il y a des prestataires externes, comme le photographe, le DJ, tout ça, nous, on ne propose pas.
1: Bah, non, mais vous en avez peut-être sous le coude.
3: On en a
1: pour ceux qui sont un peu perdus, vous en avez
2: sous le coude. Laurent chante très bien. Malheureusement, on est obligé de faire intervenir des DJ pour la musique.
1: D'accord.
3: C'est mieux. C'est beaucoup mieux. Mais effectivement, oui, on a un carnet d'adresses de prestataires qui ont l'habitude de travailler au Baïa et qui connaissent les lieux. Donc, des fois aussi, c'est très rassurant pour les mariés. Mm-hmm. Et donc, effectivement, tout à l'heure, donc, on parlait de salle de séminaire. Il y en a trois, mais on a effectivement cette incroyable terrasse qu'on peut privatiser pour des événements là qui peuvent aller jusqu'à 200, 250 personnes et avec la cuisine qui propose donc des cocktails ou des repas assis pour 100 personnes, 120 personnes.
1: Vous qui êtes là en permanence, du matin au soir, dans cet établissement, qu'est-ce qui se passe avec la déambulation des gens qui se promènent au-delà de la terrasse? Tous ces gens qui, ceux qui courent, ceux qui font du vélo, tout ça cohabite très bien?
2: Oui, y a pas de... Enfin, moi, je suis là depuis un an, j'ai jamais eu de problème...
3: Non, on essaye de faire en sorte que les gens s'arrêtent, par contre, ce qui n'est pas, pas toujours simple.
1: Je pense que le 2 juillet, il y en a un paquet qui vont s'arrêter. Hein, quand ils vont.
3: L'année dernière, en tout cas, il y avait beaucoup de gens qui, faute de place, restaient en tout cas sur la promenade pour participer au concert et
1: pour
3: apprécier.
1: Pour écouter la musique. Mmh. Ouais.
3: Mmh. Parce qu'effectivement, on n'a que, entre guillemets, 120 places assises au bar, donc ça se remplit vite et on essaye de satisfaire au maximum le nombre de personnes qui veulent venir, mais on ne prend pas de réservation au bar. Donc ça, c'est quand même une information importante à donner pour ce type de concert. Eh ben, il faut arriver tôt pour être sûr d'avoir une place. Mm-hmm. Donc après, effectivement, on a l'intérieur de la pergola qui permet d'agrandir un petit peu les espaces, sachant qu'on ouvre toutes les baies vitrées et que vraiment tout le monde peut en profiter. Mm-hmm. Contrairement au restaurant où, on peut réserver en ligne, mais au bar, on ne prend pas de réservation.
1: D'accord. Ouais. Ok.
3: Arrivez tôt.
1: Oui, arriver tôt, d'abord, c'est mieux pour tout le monde. Il n'y a pas de précipitation, il n'y a pas d'énervement, et puis tout le monde peut profiter au mieux. Moi, personnellement, sur cette émission, je crois avoir couvert l'ensemble des choses que j'avais à dire sur le Baïa. Je ne peux que renouveler le fait que pour être un consommateur du Baïa, je te félicite. Laurane, je te félicite d'avoir insufflé cette bienveillance, cette gentillesse, cette éducation de la plupart des gens qui travaillent là. Quand je dis la plupart, c'est un mauvais mot, de tous les gens qui travaillent là. La plupart est une erreur. Et Olivier, je t'ai vu arriver, je t'ai vu prendre tes fonctions, je t'ai vu t'adresser aux gens avec lesquels tu travailles. Et parce que il se trouve que je suis vraiment souvent là en train de regarder ce que font les autres puisque moi je fais rien et j'ai constaté qu'il y avait une très très bonne ambiance, que tu es parfaitement bien perçu par les gens avec qui tu travailles, tu leur adresses la parole d'une façon extrêmement douce, tout ça se passe dans une chouette ambiance. Bravo à tous les deux, et puis au nom de toute l'antenne, je peux vous dire que vous êtes les bienvenus, vous pourrez venir nous passer un petit coup de téléphone à Sandrine ou à Blandine en disant « Pensez à dire que dans 15 jours, on va avoir ci ou ça. » Ce ne sera pas utile forcément que vous reveniez passer une heure d'émission pour en débattre, mais donnez-nous les informations. Nous, c'est vrai qu'on ne peut pas être au courant de tout si les gens ne nous appellent pas. Est-ce que vous avez quelque chose à ajouter avant que le générique ne soit lancé?
3: On va tout faire pour vous envoyer le chef. Ça, c'est une certitude.
0: Les réservations, peut-être, hein? Est-ce qu'on peut faire...
3: Alors, les réservations donc au restaurant, effectivement, sont possibles sur Internet. Donc, depuis Google directement avec l'outil Zen Chef ou depuis notre site Internet aussi, on peut aller sur la page donc, du restaurant et réserver en ligne pour... pour venir tester, parce que le restaurant est ouvert donc tous les jours de l'année, du lundi au dimanche, midi et soir, de midi à 14h et de 19h à 21h30.
1: Alors, vu mon âge, j'entends pas tout. C'est Zen Chef, c'est ça?
3: Tout à fait, c'est une application en ligne.
1: Z-E-N.
3: Tout à fait, Zen Chef, mais c'est juste en tapant donc Bistro Baya au niveau de Google qu'on retrouve la page de réservation. C'est un module qu'on a mis en place cette année pour permettre à tous les clients qui réservent tard leur restaurant dans la semaine de pouvoir réserver à toute heure sans forcément passer par la case téléphone.
1: Laurane, merci beaucoup.
3: Merci à vous.
1: Merci à toi d'avoir été aussi réactive et d'être venue à cette antenne. Olivier, bravo.
2: Merci.
1: Merci, une belle entrée. Et puis tu as une chance terrible. Tu as été embauché le 8 juillet l'année dernière. C'est le jour de mon anniversaire. C'est tout.
0: j'ai rien dit.
1: T'as rien dit.
3: Ça fait trop longtemps en avance là pour vous le souhaiter.
1: Oh bah je t'en prie.
3: On rappellera.
1: On verra. Tiens, on verra si t'es une bonne. Si t'es une bonne commerciale. Merci à tous les deux et cette émission sera rediffusée lundi prochain à la même heure, 16-17. Et quand le temps le permettra, elle sera mise en podcast pour que vous puissiez la faire écouter à vos collaborateurs.
3: C'est noté.
1: À bientôt.
3: Merci beaucoup.
1: Merci à vous tous. Merci Sandrinette.
0: De rien.
1: Merci Blandine pour ce restaurant que j'avais complètement zappé les petits bouchons.
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1: Il est 18h.
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Universal. Alors nous sommes en présence d'une icône de la musique canadienne avec son nouvel album Talk to Me. Ce projet de 10 titres qui réunit des morceaux récents ainsi que 4 nouvelles compositions. Alors comme à chaque fois, c'est une œuvre personnelle, puissante, très collaborative avec ses musiciens. Et tout au long de l'album, cette collaboration se dirige vers une variété d'artistes issus de différentes générations de la musique canadienne, dont le rappeur Avia Mighty, qui a été lauréat d'un prix Juno, le producteur et artiste émergent Jonathan Cube Renault, et également Jim Cudi de Blue Rodeo. Alors cet album qui mêle, comme à chaque fois, soul, jazz et rhythm and blues, démontre une fois de plus que Molly Johnson, n'a rien perdu de son talent de conteuse et d'interprète, tout en restant indéniablement fidèle à son identité musicale. Elle est reconnue comme l'une des plus grandes voix du Canada, mais même à l'international. Et elle sort ses derniers albums. Alors ça faisait un petit moment qu'on n'avait pas entendu parler de Molly Johnson. Enfin, quand je dis un moment, vous savez, tout est relatif maintenant, tout passe très vite. Mais c'est un petit peu normal, parce que les précédents albums que je vous avais chroniqués sont, chaque fois, moi je les chronique quand ils sortent, parce que je les trouve toujours très très très très intéressants. Et j'aime beaucoup cette voix de Molly Johnson, mais il faut dire qu'elle est un petit peu occupée quand même, cette dame, parce qu'elle est mère, auteur, compositrice, interprète, artiste et philanthrope. Molly est également une fervente défenseure et mécène des arts en tant que directrice artistique, fondatrice du Kensington Market Jazz Festival à Toronto, où elle a fait découvrir des centaines d'artistes et a créé, pour reprendre ses propres mots, un festival de jazz local reflétant la richesse culturelle de la communauté musicale environnante. Voilà, donc c'est quand même une dame vraiment remarquable. C'est une voix importante sur la scène soul, jazz et rhythm and blues. Donc cet album Talk to Me de Molly Johnson, qui est paru chez Universal, hautement recommandé par les Cats se rebiffe. On va maintenant aller voir nos copains de Savant Records avec le dernier album de Conrad Herwig, qui rend hommage à un de mes pianistes

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1: The Latin Side of Chick Corea. Vous comprenez maintenant pourquoi je vous ai parlé d'un des pianistes que je préférais. Je vous en parle souvent de Chick Corea. Il fait partie de mon panthéon personnel chez les musiciens, chez les pianistes, pardon, au même titre que Bill Evans, Herbie Hancock, bon, j'en passe, et des meilleurs. The Latin Side of Chick Corea, sorti sur le label Savant Records. Conrad Erving au trombone, Craig Handy au sax soprano, à la flûte et au ténor sax, Alex Norris à la trompette et au flugelhorn, Bill O'Connell au piano, Ruben Rodriguez à la contrebasse, Robbie Hammen à la batterie et Maurizio Herrera au conga. Voilà plus de 30 ans que ce tromboniste Conrad Erving explore avec brio le point de rencontre entre le jazz moderne et l'énergie afro-caribéenne. Formé aux côtés de maîtres tels qu'Eddie Palmieri, Mario Boza, Tito Puente, Erving s'attaque aujourd'hui à The Latin Side of Chick Corea. Vous aurez compris qu'il admire lui aussi Chick Corea. Puisant dans le catalogue de Corea des premiers albums phares comme Tone from John's Bone, après l'album Now He Sings, Now He Sobs, à la formation Return to Forever, et qui avait formé ce jazz qu'on a appelé à un moment le jazz rock, avec des gens comme Weather Report, Mahavishnu Orchestra, mais bon, cette dénomination jazz rock, en fait, veut pas dire grand chose. Et Erving, avec son co-arrangeur Bill O'Connell, explore avec audace et une approche résolument moderne, réinventant les morceaux avec une parfaite maîtrise de leur origine et de leur potentiel. Alors bien sûr, cette musique, elle est loin d'être ancrée dans la naphtaline, elle est vivante, elle est vibrante et elle est enthousiasmante. Et ici, c'est un sommet qu'atteint une nouvelle fois Conrad Erving avec ses musiciens, un dialogue musical encore plus profond et plus riche et plus captivant qu'avant. On ne s'ennuie jamais dans cet album et en plus on atteint ces sonorités caribéennes et sud-américaines, et c'est ça aussi qui fait tout le sel de ce projet. Conrad Erving, c'est vraiment un artiste, pour ceux qui ne le connaissent pas, à découvrir et de toute urgence, et aussi tous les musiciens qui l'entourent. Craig Handy est quand même assez connu, il a eu aussi ses propres projets avec ses saxophones. The Latin Side of Chick Corea, Conrad Erving, sur le label Savant Records, hautement recommandé par les Cats se rebiff. Eh bien, on va rester dans ce même groupe avec iNot Records maintenant, et un hommage là aussi à un de mes guitaristes préférés. Et oui, vous allez dire, il a que des préférés ce soir. Je veux parler, là, je vais vous le nommer tout de suite, c'est Pat Martino.

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1: Yeah, ça fait toujours du bien de retrouver ces sons-là. Le sommet de la guitare alternative, on pourrait dire. Mais en fait, cet hommage, l'album s'appelle Honoring Pat Martino volume 2. Alors si je vous dis volume 2, vous me dites, ben, c'est qu'il y a dû y avoir un volume 1. Eh bien oui, il y avait eu 5 ans avant un premier volume, Alternative Guitar Summit. Et c'était déjà un hommage à Pat Martino. Alors sur cet album, on retrouve des bassistes comme Vicente Archer, Dezron Douglas, Shulo Gettowood et John Lee, les batteurs comme Alan Mennar, Carl Latnam et Tobias Ralph, et le claviériste Lawrence Hopgood qu'on connaît bien. Et tout ça, tous ces musiciens-là jouent avec des guitaristes tels que Kurt Rosenwinkel, Cecil Alexander, Dave Stricker, Paul Bollenbach, dont je vous ai parlé récemment, et le producteur du projet, Joel Harrison, et bien d'autres. Et j'ai choisi de vous proposer le titre Lean Years, qui est exécuté en guitare par Cecil Alexander et Pete Matt Kahn. Peut-être deux noms un petit peu moins connus que ceux dont je viens de parler, mais c'était ça aussi qui m'intéressait. Mais c'est surtout cette composition qui s'appelle Lean Years, que j'aime beaucoup, beaucoup, et qui vraiment reproduit l'univers de Pat Martino quand on l'écoutait exécuter ses morceaux, avec cette façon d'être très strict mais très envolé, très créatif, qui donnait un sens à chacune de ses notes. Ce n'est pas des notes qui s'égrenaient comme ça au pur hasard. Et c'est vraiment ce qui fait la force de Pat Martino, qui avait toujours présent cette inventivité-là. Alors, dans l'album, tous les artistes offrent vraiment des interprétations personnelles, empreintes de respect et d'individualité, des morceaux inédits aussi, enregistrés en 2025, complètent le programme. Ils apportent comme des perspectives à ce portrait d'ensemble. Plutôt que de reproduire la voix singulière de Martino, mais ces artistes honorent son héritage. Voilà, c'est ce que je vous disais aussi au départ, que je voulais vous redire là, parce qu'ils explorent la profondeur, la sophistication et le génie de ces compositions, et ils raffirment ainsi leur place au cœur du répertoire du jazz moderne. Et Pat Martino, c'est un nom qui est incontournable dans le monde du jazz et de la guitare jazz. C'est un monsieur qui a été très longtemps malade, et il avait eu une rupture d'anévrisme, et il avait été pendant plusieurs années obligé de tout réapprendre, à se remettre dans les doigts dans la guitare, et c'est vraiment majestueux ce qu'il a pu faire. Donc cet album Honoring Pat Martino volume 2, sorti sur le label iNote Records, hautement recommandé par les 4 se rebiffent. On va rester dans des labels américains avec Origin Records et un dernier projet de Ben Peterson, et vous allez voir, là aussi, ça va du feu de Dieu.

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2: Ben Patterson et son album Stretch, sorti sur le label Origin Records. Ben Patterson au trombone, Shaun Purcell à la guitare, Harry Appleman au clavier, Miles Brown à la contrebasse et Todd Harrison à la batterie. Ouvrez les guillemets, une plume et un esprit affranchi des normes et des attentes et une équipe soudée de musiciens talentueux. Fermez les guillemets, voilà ce qu'écrit Dan Bilowski dans All About Jazz. Et dans le Trombone Journal, on peut aussi lire, ouvrez les guillemets, Patterson fait preuve de créativité en tant que soliste et arrangeur et d'une virtuosité technique tout à fait impressionnante, fermez les guillemets. Dès son plus jeune âge, à Sapulpa, dans l'Oklahoma, Ben a été attiré par toutes sortes de sonorités. Et à 8 ans, vous vous rendez compte, à 8 ans, il nourrissait déjà la passion de composer. Lorsqu'il a commencé le trombone en 6e, il a trouvé sa voix. Son album est nourri par l'énergie musicale éclectique et rigoureuse et intense de ses journées en tant que directeur musical des Hermans of Note. Et notre ami tromboniste et compositeur Ben Patterson et son cercle restreint de collègues, donc avec qui il travaillait et y jouait dans la région de Washington, ont perpétué cette dynamique depuis. Et au cours de la dernière décennie, le guitariste Shaun Purcell, le pianiste Harry Appleman et le batteur Todd Harrison ont vraiment joué un rôle essentiel dans la concrétisation de la vision de Patterson, et toujours présent pour le soutenir, mais aussi pour l'inciter à explorer des territoires inattendus. Et Dieu sait si j'aime ça, explorer des territoires inattendus. Alors, Don Patterson a travaillé avec des invités sur des projets antérieurs plutôt, avec des invités tels que Branford Marsalis, Randy Brecker, Christian McBride. C'était la série Jazz Heritage que l'on connaissait à un moment et qui nous proposait plein de belles choses. C'est un musicien, Ben Patterson, qui joue dans tous les États-Unis. Il serait peut-être bon de le connaître un petit peu plus en Europe. Et bien, si je pouvais participer à ça, déjà, je serais très satisfait de moi-même, comme dirait l'autre. Ben Patterson, son album Stretch, paru sur le label Origin Records, hautement recommandé par les Cats ce Rebif. Maintenant, on va retrouver un guitariste. Vous savez, tout à l'heure, nous avions un hommage à Pat Martino. Maintenant, on va trouver un guitariste, Thomas Johnson, et son dernier projet.

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1: Là aussi, un projet assez intéressant, Thomas Johnson, l'album Jazz Diary, qui est sorti sur le label Change Music. Thomas Johnson à la guitare, Nedra Weller à la contrebasse, je vais en reparler parce qu'il faudrait commencer à la connaître en France, Tony Austin à la batterie et Chuck McPherson également à la batterie. Ouvrez les guillemets, Thomas Johnson joue de la guitare avec une clarté et une précision mélodique telle qu'elle vous coupe le souffle en pleine conversation, un son si bruyant et distinct, presque pianistique, qui sonne comme un instrument différent. Jazz Diary est l'album qui le fait découvrir à tous ceux qui ne le connaissaient pas encore, fermez les guillemets. Voilà ce qu'écrit Tim Larson dans Jazz Views. Et c'est ça illustre ce que je vous disais tout à l'heure à propos de la contrebassiste Nedra Weller. Également, Thomas Johnson, il serait temps peut-être de le découvrir dans nos contrats. Alors, Weller, c'est vraiment, elle est au cœur de l'album. Et Johnson l'a décrit en partie comme un hommage à cette dernière, cet album. Leur lien remonte à ces années à Los Angeles, où ils travaillaient autour de l'Aimer Park et du World Stage, avec des musiciens comme Billy Higgins, Sherman Ferguson. Et elle a également participé à son premier album, et sa présence ici ancre le projet dans cette histoire. Il l'a décrit, et ouvrez les guillemets, l'incarnation même de la dimension spirituelle du jazz. Elle vient de l'Église noire et elle est profondément imprégnée de cette dimension. Fermez les guillemets. C'est un bel hommage que porte notre ami Thomas Johnson à Nedra Weller. Et vraiment, je vous engage à aller la découvrir. Et l'extrait que l'on a entendu, Moody Show, s'impose comme un titre phare de l'album, mais aussi un morceau qui puise dans les racines du blues et qui est porté par le jeu de batterie percutant de McPherson. Ce groove qui est créé aussi par Weller et McPherson avec cette section rythmique, contrebasse et batterie, offre vraiment à Thomas Johnson comme une liberté ou une sécurité rythmique où il déploie ses talents de solo, de guitare et d'improvisation créative. C'est vraiment un album à découvrir là aussi. Je suis sûr que beaucoup de gens qui verraient cet album avec le nom de ces musiciens qu'on connaît beaucoup moins dans nos contrées, peut-être iraient en hésitant écouter cet album. Mais ce serait un tort d'hésiter, parce que vraiment, on retrouve là vraiment un esprit de cette musique que l'on aime tant, et ça fait du bien de le retrouver. Et pour Johnson, cet album, Jazz Diary, est né vraiment d'une volonté de dissocier l'écriture et la pratique musicale, les idées qui passent directement de la page à l'interprétation, entre les mains de Weller, Austin et McPherson. Et ça devient vraiment une musique. Et on va lui donner le dernier mot, ouvrez les guillemets. C'est la combinaison de cela et du plaisir de jouer avec ces musiciens. Vraiment, je me sens très privilégié d'avoir pu le faire, fermer les guillemets. Mais c'est un beau compliment pour ses acolytes. Donc, cet album de notre ami Thomas Johnson, Jazz Diary, sorti sur le label Change Music, hautement recommandé par les Cats sur Rebif. Soyez curieux et essayez d'aller le découvrir. Et avant de se quitter, on va se retrouver avec un projet sorti sur le label ECM qui réunit Mitch Goodrick et Fred Hersch.

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2: Quel plaisir de terminer cette session Cats News en compagnie de deux monstres sacrés, l'un de la guitare avec Mick Godric. Je vous ai dit Mitch tout à l'heure, pourquoi je vous ai dit Mitch? On n'est pas, c'est pas Eddie Mitchell, c'est Mick Godric. Et un géant du piano, Fred Hersch, dont je vous parle souvent. Alors cet album a été enregistré en 1988 à New York, dans le studio de Fred Hersch. Il a été enregistré en août, plus exactement, 1988, alors qu'ils étaient tous deux actifs à Boston. Et c'est vraiment une rencontre comme on n'en fait pas, qui se fait comme ça exceptionnellement. Parfois, elles ne se reproduisent pas. Parfois, elles peuvent se reproduire. Mais là, c'est vraiment exceptionnel. C'est de ces deux figures magiques du jazz. Et ils reviennent sur cette session en 2025. C'est Fred Hersch qui déclare, ouvrez les guillemets, « Le plus marquant reste pour moi le niveau de jeu d'ensemble. Une écoute profonde s'est instaurée entre nous, fermez le guillemets. » Alors, c'est une palette très large qui est proposée sur cet album. Vraiment, des compositions, une large part aussi à l'improvisation, au dialogue, à l'écoute, à l'acceptation de l'autre. C'est très intimiste, c'est très poétique. Et vraiment, on se laisse happé par cette œuvre et cet album, comme souvent d'ailleurs sur des albums qui sortent sur le label ECM. Hein. Il y a toujours cette magie ECM qui est là et elle ne se démentit pas sur ce projet-là. C'est un album magnifique à découvrir, je vous engage à le faire. L'album Fables and Farms, sorti sur le label ECM, Mick Godric et Fred Hersch, hautement recommandé par les 4 se rebiffent. Il va être temps de nous quitter, de nous donner rendez-vous la semaine prochaine pour une nouvelle session Cats News des 4 se rebiffent. En attendant, restez à l'écoute de Côte Sud FM 90.3 et côtesudfm.fr et surtout, n'oubliez pas, Jazz is no dead.

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1: Insouciant. 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